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Je vous souhaite une méchante belle soirée. Tommy Kodar qui est toujours avec vous sur les ondes du haut 104.1 de la bonne musique, des gros hits. Le meilleur de la musique, ça s'en vient dans vos oreilles dans quelques instants. Mais juste avant, je me permets de saluer tout le monde qui est à l'écoute présentement. Personne en particulier, juste tous nos auditeurs, toutes nos auditrices, que vous soyez à la maison, que vous soyez en véhicule présentement, au travail un peu comme moi, peu importe, merci d'être présent. 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Restez là, de la bonne musique, il y en a en mars.

0: Kissy. Méchante défaite crève-cœur hier, la gagnant. Si vous voulez entendre des vrais gars de sport en parler, parce que moi, je pourrais vous en parler, mais ça fait 2 ans que je suis activement le CH, fait que je suis pas un expert dans la matière. Rattrapez le segment La Game avec Luc Gélina dans les 100 000 matins. Évidemment, avec votre duo d'amateurs Max Lalonde et Fred Côté, on revient sur la défaite du CH hier soir au Centre Bell. Match numéro 3 qui a fait mal, hein, de la finale de l'Est contre les Hurricanes. Est-ce qu'on est d'accord avec tout ce qui a été prononcé et déclaré comme pénalité du côté des arbitres? Est-ce qu'on aurait dû être plus sévère, surtout quand, mettons, ils sont rentrés dans notre gardien de but? Mettons, je dis ça comme ça, là. 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
1: Je suis peut-être pas

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Je vous souhaite une méchante belle soirée. Tommy Kodar qui est toujours avec vous sur les ondes du haut 104.1 de la bonne musique, des gros hits. 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Mais juste avant, je me permets de saluer tout le monde qui est à l'écoute présentement. Personne en particulier, juste tous nos auditeurs, toutes nos auditrices, que vous soyez à la maison, que vous soyez en véhicule présentement, au travail, un peu comme moi, peu importe. Merci d'être présent. On est une seule et belle grande famille partout à travers Saint-Jean. 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

Méchante défaite crève-cœur hier, la gang. Alors, si vous voulez entendre des vrais gars de sport en parler, parce que moi, je pourrais vous en parler, mais ça fait 2 ans que je suis activement le CH, fait que je suis pas un expert dans la matière. Rattrapez le segment La Game avec Luc Gélina dans les 100 000 matins. Évidemment, avec votre duo d'amateurs Max Lalonde et Fred Côté, on revient sur la défaite du CH hier soir au Centre Bell. Match numéro 3 qui a fait mal, de la finale de l'Est contre les Hurricanes. Est-ce qu'on est d'accord avec tout ce qui a été prononcé et déclaré comme pénalité du côté des arbitres? Est-ce qu'on aurait dû être plus sévère, surtout quand, mettons, ils sont rentrés dans notre gardien de but? Mettons, je dis ça comme ça, là, ben rattrapez le segment directement sur le site internet.

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0: Salut, bienvenue dans vos 100 000 matins, édition du 27 mai. Hey, ma voix est revenue.
1: Hey!
0: 94% à peu près.
1: Ouais, je dirais.
0: Il en reste un petit fond.
1: Ça, ça va avec bien. Le look, je suis dans la chambre de hockey puis je viens de finir ma game.
0: Oui, c'est en plein ça. C'est en plein ça. Hey, c'est non, je suis en gogoon, tu dis
1: ouais,
0: ça?
1: Ouais, ouais.
0: Ah, mais là, frère, je l'ai dit, moi, j'ai une marque psychologique. Le 15 mai, c'est short gogoon.
1: Ah oui, ok.
0: C'est toujours comme ça. Habitue-toi. C'est bien rond, je m'habille propre. À moins d'avoir un événement, là.
1: Tu penses que je t'habille propre, moi?
0: Ouais, c'est vrai. Ouais. Allez, ça va.
2: Ça sent un peu le swing, par exemple, ce matin.
1: Je suis baveux.
2: Ça va très bien, ouais. Bon matin, tout le monde.
0: Il a pris la douche deux fois hier.
1: Tu vois? Contrairement à ce qu'on a dit hier. Oui, ouais, toi, t'as dit...
0: C'est parce que hier, j'ai lavé la piscine, j'ai travaillé dans la cour un peu. Fait que, bon, on va aller chercher les enfants, je vais me laver, ça va être fait pour ce soir. Puis là, Mylène avait du soccer, on va au soccer, il faisait genre 37 au soccer, ou à peu près, quand j'étais arrivé, on a amené Clara au soccer, elle voulait jouer au soccer avec papa, fait que j'ai couru avec Clara, fait que j'avais chaud. Puis moi, aller dormir, sale, genre, après avoir eu chaud, non. Fait que deux douches hier.
1: Oh, c'est correct.
0: Je vais m'excuser aux gens qui vont...
1: Ça, on l'a dit dans ce que t'as dit hier, tu sais, si tu transpires, il faut que tu prennes une douche.
0: Mais non, c'est ça, mané, c'est tu transpires. Puis tu sais, je suis pas un sueur convulsif, là, c'est... Ah non, j'ai des chums, là,
1: Ça mouille à rien.
0: Ça mouille à rien.
2: Ça mouille à rien.
0: Des gars. des amis à moi qui... Oui. Un peu de travail physique, puis ça sue à grosses gouttes de la calotte, puis du front, puis envoie donc, puis moi, pas tant, mettons. Tu sais, souvent quand on joue au hockey, oui, ces affaires-là, tes cheveux tremblent, ces affaires-là, mais je reviens de vélo, oui, mais pas, hey, j'ai un major, mais on va faire du vélo ensemble, il est trempe à la vette. Pourquoi on dirait qu'il passe dans le car wash quand il sort de là? Moi, je débarque de mon vélo, je fais comme, j'ai eu chaud, mais pas chaud à dégoûter ou à peu près, puis ça, c'est propre à chacun. Mais oui, c'est ça, fait que, non, ça sent pas le truc.
1: Non, je sais pas ce qu'il invente le jeune, mais je sais pas aussi qui a pris ça.
0: Hey, plein de choses, aujourd'hui, le Canadien est en action ce soir, on va en parler avec Karen Lemar, évidemment, tantôt, dans la chronique La Game. Là, c'est le temps, c'est là qu'il faut que ça se passe.
1: C'est là.
0: Ce soir, le flambeau, Patrick Roy. Il faut. On n'a pas le choix. C'est là. C'est à soir.
1: Quoi? Je pense pas, Max, ça va arriver.
0: Voyons. Patrick Roy.
1: Moi, j'adorerais ça, là. Je suis de ceux qui ont toujours cru que Patrick Roy aurait dû avoir son chandail retiré bien avant.
0: Mais oui.
1: Au Centre Bell. Il aurait pas jamais dû avoir de chicane. Je sais que ça a mal fini ce soir, mais quand même, là, tu sais, c'est de l'eau. Il y a pas mal d'eau qui a coulé en dessous.
0: Mais ça va être Chris Chelios ce soir.
1: Je pense que ça va être pas mal ça. Il a été vu au Grand Prix en plus. Lemieux avait été vu aussi, là.
0: Ouais.
1: C'était un des deux ou dans je sais pas quel ordre on avait choisi, mais d'après moi, ça va être Chelios.
0: Ça va être Chelios, mais, Roy, ça prendrait ça, là. Il va falloir commencer à y penser. Dans les prochaines minutes, d'ailleurs, comment ça marche, les hymnes nationaux? Comme là, ce soir, qui va chanter? Comment tu te ramasses à chanter au Canadien de Montréal? Comment tu entres dans la rotation? Mettons, Fred, c'est ton rêve de le faire.
1: Oui, oui.
0: Ça arrivera pas cette année.
1: Mais ça arrivera pas l'année prochaine non plus, je te le dis.
0: Et sois persévérant. Je vais t'expliquer la marche à suivre. Je vous explique la marche à suivre pour devenir chanteur là-bas. Il y a une entreprise en Montérégie qui, pour protéger des espaces de stationnement, donne des faux tickets que le monde ont payé. Je vais vous raconter ça tantôt. Moi, j'en ai eu un. Je me suis fait pogner dans cette affaire-là. Ouais. Je l'ai jamais payé. J'ai envoyé un courriel de marde. Comme si M. Côté l'avait écrit, le courriel.
1: Arrête, M. Côté. Il y a un M. Lalonde qui existe en dedans de toi aussi, Max.
0: Ouais. Puis, plus tard dans l'émission, on va se parler de l'industrie de l'horlogerie, les montres. C'est en train de devenir complètement débile. Je ne savais pas, mais c'est une pièce de collection qui peut faire en sorte que vous allez faire beaucoup de sous en investissant, en achetant des montres. Puis, Patrick Langlois, notre collègue ici d'Arsenal, est un maniaque de ça, j'en ai parlé avec lui dernièrement. Mais là, il y a un modèle de montre qui est sorti. Je pense que nos auditeurs vont beaucoup aimer. C'est assez original. Je vais vous en parler dans les prochaines minutes d'ici 9h ce matin. Fait qu'on passe avec Vince Lemire à la bonne place. Seba et Org avec Vintage à l'os. Ça s'en vient également. Je vous souhaite un bon mercredi, édition du 27 mai. Jusqu'à 9h, jusqu'à l'arrivée de Stéphanie Gagné. Merci d'être là. 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

0: Ça va, Yorg, avec Vintage, j'adore une chanson, hommage à Fred Côté, mesdames, messieurs. Qu'est-ce qui est écrit dans la chanson-là, c'est tout vrai.
1: À peu près. J'ai connu Mario, moi, l'arrivée de Mario Bros, je connais ça.
0: Paul et Paul.
1: Les cartes de hockey dans les routes Bessic, c'est ça que je disais. J'ai mis des Wayne Gretzky recrues dans mes routes Bessic. À l'époque, on ne savait pas Wayne Gretzky commençait. On savait pas qu'une carte de Wayne Gretzky recrue était pour valoir 50 000 aujourd'hui.
0: Tu serais peut-être millionnaire?
1: Sûrement.
0: Sûrement.
1: Ah non, mais tu sais, la quantité de cartes qu'on avait, on achetait ça, c'était pas cher, pis ça, pis on mettait ça dans les routes de baisser. Oh, j'en ai 4-5 Gretzky, c'est pas grave.
0: Hey, Wayne Gretzky était à Montréal l'autre jour pour le match du Canadien. Il était sur le panel de TNT, évidemment, c'est en série, c'est le carré d'or. Ça fait que là, tout le monde se retrouve à Montréal pour célébrer ces matchs-là du Canadien. Il y en a un ce soir, pis là, la grande question, c'est qui va chanter l'hymne national ce soir? Qui va porter le flambeau? Qui va chanter l'hymne national? Pourquoi on n'a pas eu le droit à des personnalités invitées encore? T'sais, pourquoi, mettons, Ginette est pas venue une fois? Pourquoi Céline?
1: Ouais.
0: Mais quand tu veux casser la baraque, rappelez-vous quand Céline était montée sur le podium à Vegas pour annoncer le choix d'Ivan Demidov, à quel point tout le monde avait fait on a réussi à faire ça, c'était écœurant. Là, on se demande ce soir, est-ce qu'on va avoir droit peut-être à un invité, à une personnalité connue pour venir chanter l'hymne national. Dernier match, c'était Léonard Lagacé et ses trois amis de l'université. Puis honnêtement, elle a fait une bonne job.
1: Au moins, elle a mis un chandail du Canadien.
0: je vais aller dire tellement la même affaire. Tu sais, la première fois qu'elle est passée, elle avait un accoutrement différent de ce qu'on voit d'habitude pour les chanteurs d'hymnes nationaux.
1: Ouais.
0: Puis encore là, c'est correct, là. Sauf que on s'est habitué
1: Ben, j'ai entendu se défendre en disant, tu sais, moi, je vais pas porter un veston parce que, puis tu sais, c'est pas tout le monde, puis les messieurs, puis les madames qui vont chanter, ils mettent pas des chandails du Canadien de Montréal, ils ont pas d'effigie du Canadien de Montréal, puis ils s'habillent comme ils veulent. Elle dit, moi, je mettrai pas un veston, c'est pas mon style. Mais il y a une différence entre mettre un veston pis s'habiller avec une affaire plein de trous.
0: Oui. Puis t'es pas Lady Gaga non plus.
1: C'est un grand débat, là.
0: C'est un grand débat.
1: Mais elle chante bien en tabarouette,
0: là. C'est pas là où je m'en ai. De toute façon.
1: Ça dérape.
0: On va arrêter de se mettre dans le trouble, mais toujours est-il que ça a bien été. Puis il y a un article dans la presse de ce matin qui parle justement de comment ça fonctionne pour devenir chanteur, chanteuse des hymnes nationaux. Puis Brittany Kennell, moi qui est ma préférée, que je trouve exceptionnelle, elle raconte qu'elle a mis ça sur Twitter en 2019 en disant « Hey, moi j'aimerais ça à un moment donné... en 2016, j'aimerais ça chanter pour le Canadien Montréal. Quelqu'un qui connaît Brittany Kennell, qui travaille pour le Canadien, a fait, ah ouais, tu veux, on va l'appeler. L'ont appelé, fait passer une audition, puis depuis ce temps-là, elle est régulière au Canadien pour l'hymne national. C'est drôle parce qu'on lui a demandé, est-ce que tu connais, dans le fond, tes stats de victoire, défaite quand c'est toi qui chante? Elle dit, mon chum, les connaît tout par cœur. Moi, je veux pas y savoir parce que ça va trop me stresser ou à peu près. Dans les réguliers, Alexandre Sylvestre, Jillian Zellmeyer et Sherilyn Toka et Brittany Kennell, ce sont les quatre qui s'alternent au Centre Bell, à gauche et à droite. Des fois, il peut y avoir d'autres mondes. Mais c'est vraiment ça. C'est qu'en début de saison, tu sais, ils mettent pas ça sur Indeed là, ou
1: ben
0: sur
1: non.
0: Le meilleur moment, c'est en début de saison d'envoyer un démo puis de dire bonjour, je m'appelle Olivier, j'aimerais ça un jour chanter. Voici un self tape, une audition maison,
1: une démo.
0: Fait que là, ils écoutent ça, puis après ça ils vont t'appeler pour une audition et peut-être qu'ils vont t'incorporer dans la rotation, mais c'est ce qu'ils en reçoivent par milliers en début de saison. Puis je sais que la chanteuse Brigitte Boisjoli, il y a pas longtemps, elle a levé la main en disant « Hey, j'aimerais ça le faire ». Puis là, le Canadien a dit « Parfait, faut passer une audition ». Puis il y a des chanteurs établis qui sont offusqués de ça, de se faire dire « Faut-tu passer une audition ». Ben oui, faut-tu passer une audition. C'est la plus grande plateforme au Québec présentement. Ouais. Si tu chantes l'hymne national au Canadien présentement, c'est devant 2 millions de personnes. Tu sais, c'est incroyable le nombre de personnes qui sont branchées là. Il y a récemment Alexandre Gaumont. Alex Gaumont, lui, le 16 mai dernier, c'est un acteur et un chanteur. On va le voir dans Les Misérables. Il est venu chanter avant le match 6 contre les Sabres de Buffalo. C'était exceptionnel. Puis lui, c'était un peu ça. Lui, on l'a classé dans les personnalités connues, mais on l'a présenté comme Alex Gaumont des Misérables.
2: Ah, c'est pas lui.
0: Non, c'est le dernier vidéo à voir.
2: Le dernier vidéo, OK.
0: Le dernier vidéo à voir avec le monsieur.

0: chorale de 22 000 personnes, ça sonne à tabarouette.
1: Mais c'est ça, c'est que tu peux pas envoyer n'importe qui, là.
0: Ben,
1: il faut que tu sois dans la bonne tonalité, dans le bon ton, à la bonne vitesse, avec le bon monde, la bonne façon, puis Alex Gaumont le fait vraiment de façon majestueuse. J'ai hâte de voir ce soir, tu sais, si le Canadien va mettre peut-être une petite coche de plus. Imagine Ginette.
0: Ah, c'est Ginette, ça casse, là.
1: Ça serait incroyable.
0: Mais ça fend en deux. Le building fend en deux. Ginette ou Céline, là, ça craque.
1: Hey, si Céline, si on est sorti,
0: Céline débarque au Centre Bell.
1: Une fois pour les nationales, oublie ça. Oublie ça. Si tu gagnes pas la game, après ça, il y a plus rien.
0: Non, t'es mort en deux.
1: Plus bagage, je suis pas tant chez vous. Donc, on va voir ce que le Canadien va faire ce soir. Les Cowboys fringants, voici la manifestation dans vos 100 000 matins. Ao.
2: Sont arrivés en Westphalia en criant SO.

0: l'année prochaine, on va parler finances avec lui. Investissement, investir jeune, ça commence où? T'es investi dans quoi? Comment tu fais pour devenir millionnaire? Commence par pas mettre tes cartes de Wayne Gretzky dans tes roues de bicycle.
1: Ça, déjà, ça, c'est la première affaire à faire.
0: Ça, c'est la première chose. Ça, quand tu pars de ça, après ça, t'as les bonnes bases pour investir. Oui, bonjour, madame. J'aurais 1 million, là, j'ai 12 000 parce que j'ai mis des cartes dans mes roues de bicycle.
1: Et encore.
0: Oui. J'ai 400 piastres.
1: Fou, à peu près.
0: 160. Alors, on va faire ça, dans les prochaines. Puis honnêtement, c'est des bons trucs. C'est souvent de placer les choses. Tu sais, quand tu sais pas, tu te l'es pas fait enseigner. Puis on n'est pas bon au Québec pour montrer des finances aux jeunes. Ça devrait partir dans les écoles très, très jeunes.
1: Hey, ouais.
0: Budget, économie, gérer l'argent, ces affaires-là, les entrées, les sorties. Juste la base, là. Mettons, dépensez-moi du gagne. Juste ça. En partant.
1: Déjà
0: juste,
1: en partant.
0: Juste ça. Mais Francis nous donne toujours de bons trucs, puis on l'a avec nous autres dans les prochaines. Restez là.
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13: Bon mercredi, ici Louis-Philippe Arnoirel. Le délinquant de Boucherville, Xavier Réel, arrêté mercredi dernier pour une série d'agressions sexuelles, ferait face à 15 accusations sur 5 autres jeunes adolescentes rencontrées en ligne, selon le Journal de Montréal. La plus jeune n'aurait que 12 ans. L'individu communiquait par l'entremise de Snapchat et de Messenger en utilisant des variantes du pseudonyme Xav et se déplaçait avec un véhicule de marque Tesla. La Sûreté du Québec avait lancé un appel pour trouver d'autres victimes en Montérégie et au centre du Québec la semaine dernière. Toujours au judiciaire, mais un peu plus à l'ouest, les patrouilleurs de la Sûreté du Québec ont intercepté un grand excès de vitesse à Sainte-Martine, au sud de Châteauguay, jeudi dernier vers 16h30. Une femme de 41 ans, résidente de Saint-Urbain-Premier, circulait à 95 km/h sur le chemin de la Grande Ligne, dans une zone où la limite maximale est 50. Elle a reçu une amende de 810 $ et 10 points d'inaptitude. La SQ rappelle que la vitesse est l'une des premières causes de collision mortelle à survenir sur les routes. Toujours sur les routes, mais de retour à Saint-Jean, c'est aujourd'hui que doivent reprendre les travaux de reconstruction de la chaussée de la route 219 entre l'autoroute 35 et la rue des Carrières. Le chantier, ayant débuté l'an dernier, doit s'échelonner jusqu'au mois de juillet. Il prévoit la remise en état de la chaussée sur 4 km, l'amélioration de la surface de roulement des rues Moreau et Douglas sur plusieurs centaines de mètres, le remplacement des trottoirs, des feux de circulation et des lampadaires et d'une voie de virage à gauche à l'intersection de la rue Delande. Jusqu'à la mi-juin, des fermetures complètes sont à prévoir sur les rues Pierre-Caisse et Douglas, puis la bretelle de l'A35 vers Pierre-Caisse. Et rapidement, en terminant, un premier cas de la rage du raton laveur a été détecté à Marieville, dans le coin de Rouville. Un spécimen a été trouvé mort, récupéré par les agents du ministère de l'Environnement et analysé pour la maladie. C'est ce qui complète vos actualités Arsenal Média. Passez une bonne journée sur nos ondes.
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15: C'est un beau 18 ce matin, Saint-Jean. Puis ça va même grimper jusqu'à 24-25. Sinon, c'est une alternance de soleil et de nuages pour aujourd'hui. 30% de probabilité d'averse tard cet après-midi. Puis ça va être nuageux là, au cours de la soirée. Demain, jeudi, maximum 21. Puis ça va être un mélange de soleil et de nuages. Et on termine vendredi sous la pluie avec de la pluie intermittente maximum de 19. 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
16: Francis Rabi-Sabène dans les prochaines, très très hâte de jaser investissement avec lui. On part où? C'est quoi la base? C'est quoi l'histoire en investissement pour que ça fonctionne? Puis je veux vous parler dans une vingtaine de minutes d'une entreprise en Montérégie qui donne des faux tickets pour empêcher du monde à se parker un endroit. Ça m'est arrivé. Vous pouvez vous parker là. C'est pas un vrai ticket. Ils vont vous donner tous les trucs. Là. Je vais vous le dire après classe moyenne et au fond des bois.

0: Pour la chronique financière cette semaine, Francis Prévy de chez Finexia. Salut!
1: Ouais, salut! Ça va bien?
0: Ça va toi?
1: Oui, ça va bien.
0: Francis, on va parler investissement cette semaine, puis l'avantage d'investir, mais surtout de commencer tôt. Mais commençons par définir l'investissement. Tu sais, quand les gens disent, oh, j'aimerais s'investir, mais où et dans quoi?
1: Ouais, faire une différence entre investir et épargner, c'est aussi, on peut épargner, c'est mettre de l'argent de côté, ouais. Ou pour des au cas où, ou pour, tu sais, des affaires à court terme. Tu sais, j'ai des rénovations, j'ai un voyage, tu sais, des aspects dans ce style-là. Mais sinon, investir, c'est vraiment sur une plus longue période, puis c'est vraiment de faire fructifier ton argent.
0: Ouais, vraiment, puis de choisir la bonne place. Mais tu sais, de commencer jeune, investir, faut pas partir en tête que ça prend un demi-million disponible. Ça peut être un petit montant en commençant. Là.
1: Ça peut être des très petits montants. T'sais, aussi peu que 8$ par jour. T'sais, c'est des fois, c'est de dire c'est un café puis un muffin, grosso modo. Puis exemple, quelqu'un à 18 ans commencerait à investir. Ce muffin-là, ce café-là, pour 8$ par jour, ben avec du rendement de 7%, ben il va se retrouver millionnaire 47 ans plus tard, donc à 65 ans. Donc, on parle, Einstein en parlait, la huitième merveille du monde, c'est l'intérêt composé du colline. C'est

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1: C'est que dans le REER et dans le CIAP, on peut y cotiser et ça amène une déduction fiscale. Et cette déduction fiscale-là, on peut la reporter dans le temps lorsqu'on va travailler et avoir un gros salaire à travers ça. Donc, c'est des stratégies qui peuvent être aussi pas juste d'investissement, des stratégies aussi fiscalement parlant aussi.
2: Mais Francis, moi, quand on parle d'investissement, je pense, mettons, à crypto-monnaie, je pense à jouer en bourse et tout ça. Ça, c'est une autre affaire, c'est un autre niveau, ça.
1: Ouais, ça, c'est un autre niveau. Comme c'est toujours, c'est comme si ça te tente d'épicer un peu ta recette à ta sauce à spaghetti que t'aimes beaucoup, ça te tente de changer 1-2% de ta recette. T'sais, tu vas la trouver un peu plus piquante, mais elle va être très mangeable. Mais change la moitié de ta recette, rajoute du tabasco à moitié. Caroline, que tu vas trouver très piquante, ça se peut que t'aimes pas trop ça. Fait que une année, c'est doser, puis quand on met des éléments un petit peu plus agressifs, donc ça peut swinguer assez haut, mais swinguer aussi assez bas, faut y aller par parcimonie, puis dépendant de la tolérance au risque, entre 1 et 5% de son portefeuille, on pourrait se risquer puis de voir puis de regarder ça sur 3-4 ans puis de dire OK, une chance que je n'ai pas trop mis ou ah, j'aurais dû en mettre plus, mais c'est une année, ça drop de moins 15, moins 30, moins 62%, ça peut faire mal aussi. Là.
3: Mais est-ce qu'on le fait encore sur le profil d'investisseur, mettons, quand on va te rencontrer ta tolérance au risque, ton profil de justement de jusqu'où tu es prêt à aller, parce qu'il y en a qui, physiquement puis à l'intérieur d'eux autres, sont pas bien avec le risque, là.
1: Oui, effectivement. Ben, le questionnaire est obligatoire. Donc, c'est sûr, certains que vous rencontrez un professionnel dans le domaine va être obligé de vous le faire remplir à travers ça. Puis après ça, ben, comme n'importe quelle peur, c'est du manque d'informations. T'sais. Fait que notre job, c'est un peu de donner de l'information, un peu d'éducation à travers ça, puis rassurer la personne. Puis, t'sais, c'est de dire, lorsqu'on diversifie puis qu'on amène dans plusieurs secteurs, dans plusieurs places géographiquement parlant, est-ce qu'il va y avoir 500, 600 compagnies qui vont faire faillite du jour au lendemain? On s'entend que c'est des compagnies qui étaient à la bourse. Donc, moi, j'appelle tout ça de la volatilité. Donc, ça hausse et des baisses plutôt que du risque à travers ça. Comme ça, je dis, crypto all-in 100% là-dedans, ça, c'est risqué. Mais tu sais, 100% dans un fonds commun ou un fonds négocié en bourse, c'est tellement diversifié qu'à long terme, il n'y a presque pas de risque.
3: Si notre métier a un bon fonds de pension, c'est la job où on travaille, là, on a un bon fonds de pension, on a quand même une sécurité d'emploi, on nous propose à travers notre salaire d'en prendre une partie, de l'investir dans le fonds de la compagnie. Est-ce que c'est quand même pertinent d'avoir une petite partie d'investissement personnel sur le côté?
1: Oui, toujours, même à ce stade avec les fonds de pension. La plupart des fonds de pension sont pas assez indexés. Puis on l'a vu au cours des dernières années que le coût de la vie a augmenté très rapidement. Donc, faites calculer combien il faut à la retraite. T'sais, ça se calcule, il y a des outils. On est rendu avec des outils puissants pour avoir de la technologie pour savoir combien d'argent qu'il faut que vous mettiez, dans quel type de compte, puis à quel âge vous allez arriver à bon escient de ce côté-là. Là.
3: Ah, parce qu'il faut le faire compter du mieux qu'on peut pour prévoir, justement. Francis, merci des bons conseils. J'invite les gens à te contacter si jamais ils ont des questions.
1: Vite, Max, si les gens veulent aller sur mon site finexio.ca, j'ai une roue de la retraite. Dans la première page, les gens peuvent s'amuser à savoir combien ils devraient mettre pour la retraite s'ils n'ont pas de fonds de pension. Fait que petit truc comme ça,
2: Vite. Ah, ben oui, ça. Je pensais qu'il fallait tourner la roue puis on gagnait une épargne.
3: Quelque chose.
2: Ouais, non? C'est pas de même, Francis?
1: Écoute, prochain site web, je pense.
2: Ah, OK.
3: Hey, Francis, merci de ton temps ce matin, très gentil.
1: Ouais, merci à vous autres, salut.
3: Francis Frappier de chez Finexia.
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0: Si vous êtes en Montérégie, que vous avez visité des centres d'achat récemment, que vous avez reçu un ticket de parking d'une compagnie qui s'appelle Stat Park, ne payez pas ça. Pour vrai, ne le payez pas, puis je vais vous expliquer pourquoi dans les prochaines. Puis il y a peut-être d'autres centres d'achat au Québec où ça s'applique, où tu reçois un ticket de parking. Il y a une ville où le gouvernement qui peut te demander de l'argent pour stationner ton véhicule, pour en fait payer des places de stationnement, c'est normal, mettons, t'as des parcs à main, des affaires-là. Oh,
1: ouais.
0: Mais payer un ticket de parking, c'est la ville ou c'est le gouvernement. Pas des nowhere d'une tour à bureau. Là. Je vous explique ça dans les prochaines. C'est un gros problème à Montérégie présentement. Je me suis fait pas pogner, j'ai reçu un ticket et je leur ai répondu poliment d'aller se faire paître.
1: Oh, c'est bien.
0: Oui.
1: Que tu sais même pas comment c'est écrit paître, fait que c'est pas comme ça que t'as dû le dire dans ton courriel.
0: Non, c'est ça.
1: C'est ça.
0: Ça arrive avec marmalade.
1: Ouais,
0: on vient dans deux minutes, bougez pas.
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0: Bon. C'est un problème à Montérégie, cette histoire-là, je vous raconte ça. C'est que il y a le REM qui va super bien depuis son inauguration, c'est un vif succès. part de quelques endroits sur la rive sud de Montréal, en Montérégie, notamment à Kirkland. Quand tu vas prendre le REM, généralement, tu as besoin de stationner ta voiture parce que tu prends pas l'autobus pour aller prendre un autre autobus ou aller prendre un train. Généralement, tu prends ça parce que t'as une voiture puis tu veux pas aller à quelque part avec cette dite voiture. Mais la voiture, il faut que tu la stationnes à quelque part. Fait qu'à Kirkland, le REM, l'entrée principale du REM, arrive dans la cour d'un centre d'achat. Puis dans le centre d'achat RioCan, qui est la propriété du groupe Arden, il n'y a pas assez de place de stationnement pour tous les utilisateurs du REM. Fait que la ville de Kirkland a conclu une entente pour réserver 200 places payantes exclusivement pour ses résidents. Fait que juste les gens qui habitent à Kirkland peuvent aller se stationner là. Ouais. Si tu viens pas de Kirkland, t'es des villes au bord de Kirkland, puis tu vas prendre le REM là parce que t'es 3 minutes au bord de Kirkland, que t'as pas le droit. Puis tu peux pas te mettre dans le stationnement du centre d'achat, ils veulent pas. Si t'es pas dans les 200 places. Fait que ton genre, tu le prends, tu le mets dans tes poches ou tu marches 4 jours pour te rendre au REM. Ou à peu près.
1: Tu prends un taxi.
0: Ça va super bien, ça coûte 86$ ouais, à travailler quand tu fais ça. C'est merveilleux. Puis on comprend le centre d'achat de pas vouloir nécessairement que les gens qui viennent prendre le REM prennent des places pour les gens qui viendraient au centre d'achat. Tout ça, c'est tout clair. Fait que là, ce qu'on a fait, c'est qu'on a fait appel à une compagnie qui s'appelle Stat Park. Puis Stat Park est un peu partout au Québec, mais notamment au quartier 10-30, là, dans d'autres endroits à Montérégie. Et elle distribue des faux tickets de parking. C'est une entreprise controversée. Ils ont eu peur d'être envahis par les usagers. Fait que Arden, propriétaire du centre d'achat, a demandé à Stat Park de venir biler le monde, de donner justement des contraventions. L'affaire là-dedans, c'est qu'on en donne entre 50 à 75 par jour et c'est au montant de 125$.
1: Aïe aïe!
0: A quitté le stationnement pour prendre le transport en commun qu'on peut lire sur un des tickets ramassés. La pratique a fait l'objet d'un reportage du journal en 2023. Ça génère des centaines de plaintes par année à l'Office de la protection du consommateur. Et l'entreprise, elle, a dit que c'est juste des factures. C'est des factures, on veut une facture là, c'est pas obligé de payer. Mais l'affaire, c'est que comment le ticket est fait, parce que j'en ai eu un, puis je vais vous raconter l'expérience après. Ça a vraiment l'air d'un vrai ticket de parking, puis je peux comprendre que des fois les gens se fassent pogner, tu sais que quelqu'un qui aime pas les dettes, qui aime pas devoir des sous, qui aime pas être pris en défaut, il va arriver chez lui, il va faire un virement Interac, il va le payer tout de suite.
1: Ouais.
0: Ils n'ont aucune légitimité. Stat Park ne peuvent pas vous réclamer de l'argent. J'en ai eu un au 10-30. À un moment donné, je vais dîner au 10-30 avec ma blonde et une collègue de travail. C'est la fin de l'hiver. Je me stationne dans un no-parking. Je fais pas exprès. Il y a un no-parking à terre, mais il y a 2 pouces de neige dans le stationnement. Fait que je vois pas le gros pic, une barre dessus. Et il y a pas d'affiche dans les airs écrit no-parking. Il y a une pancarte amovible qui est au coin de la rue, marqué no-parking. Mais juste un no-parking. Il y a pas de genre de flèche par là, ça arrête là, ça commence là. Fait que moi, le no-parking, je me dis, parce que la pancarte est devant l'entrée d'un magasin, Lululemon, je pense, il dit, c'est interdit, là. Ben, parfait, c'est normal, devant la porte de magasin, ici, je suis correct.
1: Ben oui.
0: Fait que là, je reçois l'étiquette, c'est écrit que j'ai dans un no-parking, tout ça. Fait que moi, je fais des recherches sur l'entreprise, je tombe tout là-dessus. Fait que je leur envoie un beau message super poli. Il dit, je ne paierai pas en vous souhaitant une bonne journée. Veuillez accueillir mes salutations les plus distinguées. Quelque chose en dans ce ton-là. Mais si vous allez au 10-30, si vous allez dans des centres d'achat et que vous recevez un ticket de parking d'une entreprise, ne payez pas. Ils n'ont
1: aucun recours légal.
0: Ils n'ont aucun recours légal contre vous. Ils n'ont pas ils n'ont aucun accès à votre plaque d'immatriculation. Ils l'ont. Ils n'ont pas vos informations. Ils sont pas capables. Ils sont pas capables d'aller chercher de l'argent. Ils n'ont aucune légitimité. Prenez ça en note. Stat Park puis toutes ces compagnies de cochonneries-là, qui s'en viennent vous réclamer des sous. Ne payez jamais ça. Je vais terminer avec ça. Ticket de parking, c'est les villes ou le gouvernement. C'est les villes ou le gouvernement, la ville de Beauharnois, tu respectes pas ton parcours avec la ville de Prince, elle peut t'en donner un. Des compagnies comme ça, non. Fait que payez pas ça. Carrément, ça en vient l'année prochaine.
1: Une facture de 125$, c'est toute une facture. Ça l'est pour se parquer.
0: Regarde, mais c'est pas à peu près, là. Instant d'achat. De un, mets des pancartes, tu veux pas qu'on se parque. Première des choses, là, commence par ça. Carrément, ça en vient l'année prochaine dans vos samedis le matin, restez là.
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2: Bon mercredi, ici Louis-Philippe Arnoirel. L'ancien ministre Stephen Guilbeault s'apprêterait à démissionner de son poste de député fédéral. Il devrait en informer le caucus libéral aujourd'hui. Ce dernier s'est montré de plus en plus déçu ces derniers mois par les reculs en matière de politique climatique sous le premier ministre Mark Carney. Il a démissionné du cabinet l'année dernière après la divulgation de l'accord énergétique conclu entre Ottawa et l'Alberta. Monsieur Guilbeault a depuis critiqué à plusieurs reprises l'approche de son propre gouvernement en matière d'environnement. Le gouvernement canadien impose une quarantaine de 21 jours pour les voyageurs en provenance de pays touchés par l'épidémie d'Ebola. Ottawa suspend aussi pour 90 jours les demandes d'immigration de la République démocratique du Congo, du Soudan du Sud et de l'Ouganda. Ces mesures annoncées par l'Agence de la santé publique visent à limiter tout risque lié à l'épidémie en cours, bien que le danger pour les Canadiens soit jugé faible. La ministre de la Santé, Marjorie Mitchell, a souligné l'importance de ces précautions avant les voyages estivaux et la Coupe du Monde, rappelant qu'un seul cas pourrait provoquer une crise. Et pour terminer, toujours en santé, mais du côté de Québec, le ministère de la Santé fait face à une explosion des coûts pour ses projets informatiques, dont le développement de l'orchestrateur de rendez-vous maintenant estimé à plus de 100 millions de dollars. La ministre Sonia Bélanger a défendu cette hausse hier, expliquant que la décision de créer des solutions internes s'inscrit dans les recommandations de la commission Galant pour renforcer l'autonomie du gouvernement. Ces dépassements dénoncés par l'opposition s'ajoutent à d'autres projets coûteux comme le CIFA, dont la facture dépasse 330 millions, alimentant les critiques sur la gestion des finances publiques. Malgré tout, la ministre se dit fière des récentes avancées, notamment le déploiement du dossier santé numérique dans certaines régions. C'est ce qui complète vos actualités Arsenal Media. Passez une bonne journée sur nos ondes.
3: Match ce soir au Centre Bell, match numéro 4 pour le Canadien de Montréal dans cette finale de l'Est qui l'oppose aux Hurricanes de la Caroline. On va tenter de renverser la vapeur, je vais le dire de même, parce que les deux derniers matchs ont été identiques pour la Caroline et pour le Canadien de Montréal. Pour vous dire une affaire, si le Canadien change rien, ça va se finir plus vite qu'on pense cette série-là. Mais bon, le Canadien est quand même pas mort, on surveille ça ce soir. J'espère que le match est à bonne heure. Non, encore à 8 heures, fait qu'on va se coucher, on va être pocky demain matin. L'autre finale, la finale de l'Ouest dans la Ligue nationale de hockey, c'est terminé hier à la grande surprise de favoris à balayer pour l'Avalanche du Colorado qui a perdu hier 2-1 contre les Golden Knights de Vegas qui vont attendre tranquillement pas vite. T'sais, mettons que le Canadien se rend en finale de la Coupe Stanley, mettons. Les Golden Knights vont être encore les pieds sur le pouf depuis une semaine et quelques. Oui. Ça a été le scénario qui s'est répété tout au long des séries pour le Canadien.
4: Plus vite, ça va finir, là.
3: Ouais, t'as raison. Mais ça, c'est un autre paire de manches quand même. Ouais. Et on surveille ce qui se passe du côté de Roland Garros toujours. Là, il reste deux Canadiens en lice. Félix Auger-Aliassime hier a réussi une remontée. Là, il perdait 2-7-1. A finalement gagné contre l'Allemand Daniel Altmaier. Sinon, Denis Shapovalov, lui, est éliminé. Et chez les dames, on sait déjà que Leila Annie Fernandez est éliminée. Mais Victoria Mboko, elle, Petit match facile hier, 6-2, 6-1 pour cette ronde de premier tour. On surveille bien sûr ce qui se passe. Aujourd'hui, il n'y a pas de Canadiens là, en action.
4: OK. Plein de choses dans les prochaines heures, car Carrément s'en vient dans les prochaines pour parler du match de ce soir d'ailleurs. On va parler aussi avec Vanessa Boulet ce matin dans sa chronique de, tu sais, le fameux corps d'été, là. Mon corps de vacances, ouais, mon corps de plage.
3: Le beach body.
4: Mon corps d'athlète.
3: L'autre trois corps, je sais pas où, mais ça. Moi j'en ai un corps quand même.
4: Et comment on fait justement là, pour avoir ce corps-là et pas en faire un projet saisonnier? Voici Mal Smith et Drive Safe tout de suite.

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2: Pour la game de ce matin de RDS, Karel Evans. Salut, Karel.
3: Bon matin, les gars.
2: C'est là que ça se passe. C'est ce soir, voilà. Là, le Canadien est dans les câbles. Pas face à l'élimination, mais suite aux deux dernières performances, on s'est fait dominer. Là, le Canadien, il faut qu'il en sorte une grosse.
3: Ouais, mais exact. Ça en prend plus absolument de ce qu'on a donné dans les deux dernières games. Il y a eu des moments, je te dirais, la dernière game, là, faut le dire, il y a eu des flashs de bons segments ici et là. Mais c'est ça, le problème, c'est que c'est juste des flashs. On n'est pas capable d'avoir ou de soutenir de la pression ou bien de la possession offensive au niveau d'essayer de créer des chances, oui, mais simplement les récupérer des rondelles, avoir un bon échec avant, ces choses-là. Fait que pour moi, Max, c'est simple. On a tellement une grosse difficulté à sortir du territoire en ce moment parce qu'on se fait, tu sais, il y a une énorme pression de la part des Hurricanes.
2: Ouais.
3: Mais la tentative de la longue passe qu'on tente à chaque fois, même quand ça réussit, on a juste un gars puis ils sont deux, trois là-bas. Fait que pour moi, la première game, on était dans une équipe qui était beaucoup plus, ou un style de jeu qui était beaucoup plus serré. On revenait beaucoup. Il y avait toujours une option un peu plus bas, le centre ou l'allié, ou peu importe ce qu'il y en était, au moins dans les sorties de territoire. Puis, on dirait que c'est ça que ça va te prendre si tu veux contrer, un, la physicalité, mais la rapidité dans laquelle les Hurricanes y jouent aussi. Il faut que tu te mettes dans le chemin des gars, là. Il faut que tu essaies de ralentir ces gars-là quand ils viennent te faire la pression. Et l'autre affaire, ben, il faut que tes défenseurs aient des options rapides.
2: Mais
3: tu peux
2: oui.
3: pas les laisser tout seuls comme ça, là.
2: Non, mais l'histoire là-dedans, c'est que, tu sais, on sait tous, le Canadien, c'est passé au but de 10, puis 12, puis 13, c'est pas assez. Puis c'est bien beau de dire ça, là. T'es assis dans ton salon, puis tu fais, ouais, faut que tu ailles plus au but. Mais concrètement, dans un vestiaire pro, là, dans une game de X puis de O, comment t'en arrives à passer de 13 shots à 25 puis à 30?
3: Ben, tu sais, l'affaire, c'est que, faut pas que tu t'en ailles. Les Hurricanes ont donné en moyenne, je te dirais, 20 à 23, je pense, tirs dans la saison à toute équipe confondue. Là. Fait que c'est sûr que t'en auras pas beaucoup, parce que le CH faisait même pas partie de la moyenne des équipes qui prenaient beaucoup de lancers en général. Fait que là, si on peut monter au moins au 15 puis au 18 ou whatever ce qu'il y en est, déjà là, on serait dans une meilleure situation. Si tu sors mieux de la rondelle, si tu sors mieux de ton territoire avec la rondelle ou sans la rondelle, mais t'as aussi une pertinence à, on l'a vu un peu plus tard dans la game, avant de domper ou avant, excusez, de mettre la rondelle profondément dans le territoire, on ralentissait un peu, on attirait un joueur ou deux, puis là, ça nous permettait d'avoir un support ou deux gars qui étaient un peu plus proches de toi pour mettre la rondelle dans le fond et d'avoir un ou deux chandails rouges pour aller chercher cette pression-là. Déjà là, tu passes du temps dans la zone offensive parce que tu crées une bataille puis il y a quelque chose qui va se passer versus une sortie de territoire facile. Quand ça vient au lancer aussi, faut le dire, là, il y a eu des moments où on a été fancy à la place de peut-être choisir et de prendre la décision. Je pense même aux 2-1 que Suzuki a eu avec Caulfield qui essaie de passer entre ses jambes, mais Caulfield était déjà trop à l'extérieur. Il y a eu des moments aussi où Demidov était d'un côté où il n'y a pas l'espèce de mindset de vouloir lancer la rondelle non plus. Il est beaucoup dans la passe puis d'essayer de trouver une option de l'autre côté. Même chose avec Hutton. Fait que pour moi, c'est des éléments de quand on arrive à un certain endroit sur cette patinoire-là, avec un gardien de but qui est pas top, là, on va se le dire, les buts qu'il a donnés sur le nombre de lancers qu'il a reçus, ça, c'est pourri raide, on va le dire comme ça. Fait que testons-le. Moi, pour moi, c'est cette situation-là. Puis c'est pour ça que je suis pas si nerveuse que ça, parce que même si on n'a pas eu la meilleure game l'autre soir, il y a eu des flashs, il y a eu des moments où on aurait pu. Puis je pense que si t'es capable d'aller en chercher 2-3 shots puis tu crées un petit momentum avec ça, on a récupéré rondelle puis réattaqué, c'est là que t'es capable de générer de l'énergie là-dedans. Tu comprends? De l'autre bord, on avait l'air un peu fatigué l'autre soir. Là.
2: Ça, mais tu sais, puis il faut prendre avantage d'Anderson, là, parce que je le dis en blague, là, mais c'est pas Dominic Hasek. Il faut tirer sur lui, faut tirer sur ce gardien but-là. Puis à un moment donné, si tu augmentes le volume de tir en faisant ce que tu viens de faire, à un moment donné, il va flancher. T'sais, le but sur Matheson, là, il aimerait ça le reprendre en tabarouette, je suis convaincu. Là.
3: 100%, puis c'est un but. Oui, il est bien placé dans le haut. Il y a un flyby un peu qui vient le voiler, mais certainement que ce gars-là, il va te donner des cadeaux ici et là. Il en a donné toute l'année. Le Canadien a son numéro aussi. Fait que c'est pour ça quand on dit t'es plus de lancer, moi je m'attends pas à 25, là, sérieusement. Je veux juste qu'on soit plus proche du 18. Là, faut le comprendre aussi. Il y a beaucoup de tirs. Même les deux chances qu'on a eues en prolongation n'ont pas été comptées parce que oui, c'était touché le poteau, puis l'autre, ben, il semblerait qu'on n'était pas cadré. même si ça touche la pad du gardien de but. Fait que pour moi, il y a une couple de situations aussi où il faut pas nécessairement trop lire le chiffre, mais il faut essayer de voir est-ce qu'il y a eu des occasions, est-ce qu'on est capable de créer quelque chose de ces occasions-là pour la prochaine fois, parce que là, il y a des choses qui ont littéralement ont mouru dans l'enclave. Ouais. Et ça ne peut pas se passer. Il faut que tu essaies de générer quelque chose de là. Puis moi, je pense qu'au niveau fatigue, au niveau frustration, je suis contre une équipe qui te frappe comme des malades, on va le dire comme ça, mais en même temps aussi, ils ont une intensité et c'est frustrant de ne pas être capable de sortir de ton territoire d'une façon assez cuisine ou efficace pour t'amener justement dans un territoire offensif ou une situation où tu as de l'énergie encore pour faire la pression. Tu comprends? Là, on a de la misère.
4: Karel, tu sais, le Canadien a un parcours plus difficile que celui des Hurricanes. Penses-tu que ça peut commencer à rattraper un peu le Canadien de Montréal, le fait qu'on ait joué deux séries de 7 matchs avant d'affronter les Hurricanes?
3: Ben oui puis non, parce que tu sais Fred, là-dedans, c'est sûr que ils étaient pas prêts, on va dire, les Hurricanes, la première partie. Là, après ça, bon, on rentre dans une situation où est-ce qu'on a vu le meilleur du CH à date? Je pense pas. Est-ce qu'on a vu des flashs du CH? Oui. Est-ce qu'on est trop fatigué? Non, mais je pense que le fait de se faire frapper et de jouer contre une équipe qui est tellement disciplinée dans la façon qu'ils vont jouer. Puis là, il y a comme un couteau à deux tranchants dans ce style de jeu-là parce que tu vas être épuisé après une coupe de game aussi à jouer ce style-là, je vous le dis. Oui, les Hurricanes, ils font depuis le début de l'année puis ils sont mindés là-dessus puis il y a une certaine façon, mais rappelez-vous un peu en deuxième et en troisième, il y a eu des moments où c'était dur là d'aller changer pour les Hurricanes puis il y a eu fait que pour moi c'est là qu'il faut tirer avantage, je te jure, ça part vraiment du positionnement dans la zone neutre et des sorties de zone puis on va être capable d'aller chercher quelque chose parce que là en ce moment quand on envoie le gars au loin, il est tout seul à la ligne bleue, on a aucune pression, il y a aucun soutien par la suite si on met la rondelle dans le fond du territoire. Fait que pour moi c'est des petits ajustements et la conscience de vouloir prendre des lancers, that's it.
2: Hey, on va terminer avec ça, Karel. Mais en à peu près une minute, le Colorado qui sort cul par-dessus tête en 4 matchs. Écoute, on avait quasiment commencé à écrire l'annonce à la Coupe Stanley en janvier. Là.
3: 100%. Puis tu sais, de la façon qu'ils ont fini la saison aussi, puis comment ils revenaient dans les matchs, que je m'attendais même pas à ce qu'ils reviennent aussi. Fait que tu sais, ils ont comme eu des beaux moments de on va dire, non, même là, ils se sont bien préparés, mais là, t'arrives en finale comme ça. Moi, je suis complètement surpris. Abasourdi aussi de ça. Puis, écoute, il était magané. Un macaire magané, ça fait mal. Un moitié de corps, admettons, on va le dire, non, même. Là, après ça, bon, McKinnon qui se blesse. Là, tes gardiens ont été un peu tes points d'interrogation, encore une fois, là. Fait que, c'est dur parce que cette équipe-là, pour moi, avait l'offensive pour le faire et la défensive et l'expérience. C'est un beau mix. Fait que, ouais, c'est, je m'attendais pas à ça, mais chapeau à Vegas, il faut le donner, là. Marner, les gars, là, il est quelque chose pendant les séries, là, en ce moment, là. C'est beau à voir.
4: Vraiment. Blaise à Max Lalonde.
2: Écoute, regarde, le gars s'est ramassé, puis là, c'est un excellent joueur de hockey. Il avait une attitude déplorable à Toronto, puis là, il s'est transformé en gamer. Fait que bravo à lui, tu sais, je suis capable de le dire puis de l'avouer. C'est tout un joueur de hockey, mais à Toronto, ça marchait pas. Ça marchait pas.
4: Le problème, c'est Toronto, pas
2: Marner. Le problème, c'est souvent Toronto.
3: Je pense que c'est un fait, ça.
2: Merci de ton temps ce matin. Très bon. On se revoit la semaine prochaine.
3: C'est bon passage d'autres. Bonne journée, tout le monde.
2: Salut, Karel Lemar de RDS en musique. Tout de suite, c'est Brandon Migg avec The Best I've Never Seen dans vos 100 000 matins.

0: Je sais que la chronique techno, c'est demain avec François Charon, mais je suis tombé sur un truc. Je sais que Fred, ça va t'intéresser. Je sais que les buveurs de café, ça va vous intéresser. Quand la technologie s'invite dans ton café du matin, je trouve ça exceptionnel.
1: Tant que ça goûte pas trop, c'est correct.
0: Non. Ça va, là, vous êtes déjà là, ce monsieur Côté.
1: Oui.
0: Mon bout s'est gré lui-même, là. Il va chercher la chien avec Juan Valdez et son âne, là.
1: Arrête, ça trahit ton âge aussi, là. Juan Valdez.
0: Juan Valdez. Ben oui, il marche à côté de son âne,
1: on va lui dire. Je me rappelle pas, c'était Max Wallace.
0: Je pense que c'est Max Wallace. Hey, puis ça, pour vrai, là. Mettons, nous autres, ici à la station, on a des bonnes machines à café, puis où on se trouve, on est entouré de 3-4 vraiment très, très bons cafés. Fait que, tu sais, des fois, quand je le prends ici, ou des fois, je vais marcher jusqu'à un café pas loin de la station que je trouve très bon. Les gens qui prennent du Max Wallace, là, ça va dessus. Vous correct?
1: Ouais, mais tu sais, des fois, il y a des gens qui en prennent tellement que, tu sais, s'ils prenaient des cafés un peu plus, ça leur coûterait peut-être trop cher.
0: À la rue.
1: Ouais, pour quelque chose, genre, ouais.
0: Ouais, parce que du Max Wallace, là, c'est de l'eau sale, on s'entend, là.
1: Ben, encore une fois, ça dépend de la quantité de Max Wallace que tu mets dans ton eau.
0: Ça, je sais, mais des gens qui prennent qu'il faut avoir un bon café, ben non.
1: Ouais, le pire, c'est le café instant.
2: Ah, ça, c'est dégueulasse.
0: Ah, ça, c'est...
2: Ça, je suis pas capable.
1: Quand je fais vulcaniser, pis toi,
0: t'es... Qui prend ça?
1: Ben...
0: On va faire tirer des poches de café, là. On va se voir le dos dans vos sables, je sais pas.
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16: Bon mercredi, ici Louis-Philippe Arnoirel. Le délinquant de Boucherville, Xavier Réel, arrêté mercredi dernier pour une série d'agressions sexuelles, ferait face à 15 accusations sur 5 autres jeunes adolescentes rencontrées en ligne, selon le Journal de Montréal. La plus jeune n'aurait que 12 ans. L'individu communiquait par l'entremise de Snapchat et de Messenger en utilisant des variantes du pseudonyme Xav et se déplaçait avec un véhicule de marque Tesla. La Sûreté du Québec avait lancé un appel pour trouver d'autres victimes en Montérégie et au centre du Québec la semaine dernière. Toujours au judiciaire, mais un peu plus à l'ouest, les patrouilleurs de la Sûreté du Québec ont intercepté un grand excès de vitesse à Sainte-Martine, au sud de Châteauguay, jeudi dernier vers 16h30. Une femme de 41 ans, résidente de Saint-Urbain-Premier, circulait à 95 km/h sur le chemin de la Grande Ligne, dans une zone où la limite maximale est 50. Elle a reçu une amende de 810 $ et 10 points d'inaptitude. La SQ rappelle que la vitesse est l'une des premières causes de collision mortelle à survenir sur les routes. Toujours sur les routes, mais de retour à Saint-Jean, c'est aujourd'hui que doivent reprendre les travaux de reconstruction de la chaussée de la route 219 entre l'autoroute 35 et la rue des Carrières. Le chantier, ayant débuté l'an dernier, doit s'échelonner jusqu'au mois de juillet. Il prévoit la remise en état de la chaussée sur 4 km, l'amélioration de la surface de roulement des rues Moreau et Douglas sur plusieurs centaines de mètres, le remplacement des trottoirs, des feux de circulation et des lampadaires et d'une voie de virage à gauche à l'intersection de la rue Delande. Jusqu'à la mi-juin, des fermetures complètes sont à prévoir sur les rues Pierre-Caisse et Douglas, puis la bretelle de l'A35 vers Pierre-Caisse. Et rapidement, en terminant, un premier cas de la rage du raton laveur a été détecté à Marieville, dans le coin de Rouville. Un spécimen a été trouvé mort, récupéré par les agents du ministère de l'Environnement et analysé pour la maladie. C'est ce qui complète vos actualités Arsenal Média. Passez une bonne journée sur nos ondes.
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18: Un beau vin présentement, Saint-Jean, pour aujourd'hui. Ça n'a pas changé, là. C'est une alternance de soleil et de nuages. 30% de probabilité d'averse tard pour cet après-midi. Maximum de 24, alors même jusqu'à 25 avec le facteur humidex. Demain, jeudi, ça va être moins pire, là. Mais c'est toujours un mélange de soleil et de nuages. Maximum de 21, mais vendredi, c'est sous la pluie qu'on va terminer la semaine plus intermittente, maximum de 19. 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
0: Oh, j'ai fini de répondre à tous les plaintes concernant le Maxwell House.
1: Ah, OK, oui. D'ailleurs, les line-up commencent à se former en face de la station.
0: Qui est donc faire un line-up à l'autre coin de rue, il y a un bon café. Boire votre cochonnerie, là. On va s'en parler dans les prochaines minutes. C'est pas bon, c'est ce que je te dis. Voici Timberland.
1: Une question de goût.
0: Comme dire, j'aime les chars. C'est quoi ton char? J'ai du Suzuki Swift.
1: Swift.
0: T'aimes pas les chars? T'aimes ça conduire, c'est pas pareil.
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0: C'est une industrie de milliards de dollars, le café. C'est complètement fou. Et là, l'argent se dépense plus juste dans acheter des bons grains de café, une bonne machine à café. L'argent se dépense dans la technologie alentour du café. Il y a des tasses de café qui vont jusqu'à 200$, Fred.
1: Ben voyons donc.
0: Ouais. Comme là, il y a une compagnie du Saguenay qui s'appelle Murph Fitness qui vend un mug d'entraînement. C'est une tasse à café qui pèse 22 livres. Il t'en prend. C'est pour faire justement de l'entraînement avec. C'est pesant, là, t'as aucune idée. C'est vraiment, vraiment.
1: 20 livres pour boire ton café.
0: 22 livres pour boire ton café. Je pense que 158$, ça passe un café, mais c'est comme un dumbbell, genre. Ouais. Je trouve ça incroyable. Mais il y a une compagnie qui propose présentement la nouvelle affaire aux États-Unis, un peu partout, ça se promène. Une tasse à café Amber. De l'ambre, dans le fond, là, que c'est un matériel qui altère le moins le goût du café. Et en plus de tout ça, on a réussi à sacrer dans cette tasse-là un dispositif pour garder ton café chaud, mais tes mains froides quand tu le bois.
1: OK.
0: Parce qu'avant, t'avais un petit pad USB que tu pluguais dans ton ordi, là, le pad chauffait, tu mettais ta tasse en céramique dessus.
1: Ouais.
0: Ton ça, café restait chaud, ouais. C'est intelligent, ça marche. Sauf que, tu pluguais ça dans ton ordi, il fallait t'amener ton pad, c'était pas pratique. Là, la tasse, c'est dedans. Puis ça chauffe juste le dedans. Et cette tasse-là, présentement, la Amber Temperature Control Smart Cup, est en vente pour moins de $50 présentement. Ooh. C'est le deal. Je sais que c'est demain, la chronique techno avec François Charon quand même, mais on dit que c'est, tu l'as en version espresso, tu l'as en version café normal. C'est la grosse affaire aux États-Unis présentement parce que les gens têtent leur café sur le long terme et essaient de le garder chaud le plus possible. Puis que ça, il n'y a pas de contrôle de température parce que c'est déjà dedans la température idéale.
1: La tasse ambre, est-ce que ça vient avec le maringouin dedans ou c'est que tu peux recréer des dinosaures?
0: Non, c'est pas ça vient pas avec ça. Okay. Je vais aller voir le prix exact là, de la tasse à café Merv, comme je te disais. Mais ça, puis c'est une compagnie du Saguenay, je les salue, je trouve ça vraiment cool ce qu'ils ont fait. Mais la tasse à café, ça me fait vraiment rire parce qu'ils disent c'est la meilleure façon de t'entraîner d'avoir une tasse à café comme ça, Merv Fitness de 22 livres.
1: Ouais, mais si t'es droitier, tu vas avoir de l'air de Raphaël Nadal. Là. T'sais, tu vas avoir un bras beaucoup plus gros que l'autre. Ouais. T'es un buveur en bidex, toi, Max?
0: Tu fais les deux, regarde, je l'ai ici, là. C'est 100, Heavy Mug Murph. C'est combien? C'est 150. Oh non, c'est pas 150.
1: Oui, là, c'est beaucoup plus que ça.
0: C'est 229.
1: Ah, ouais, c'est cher un peu.
0: Oui, c'est cher un peu.
2: Ah, mais du café dans du micro-ondes, là.
0: Non.
2: Jamais du café dans le micro-ondes?
0: Mais non.
2: Ah non, c'est
1: ça. Qu'est-ce qu'il fallait, lui, à matin?
2: Moi, je veux mon café.
0: C'est la seule fois que tu parles.
1: Ouais, c'est la seule fois que tu parles. Je vous ai dit qu'on sentait le swing, et après ça, café dans le micro-ondes?
2: Ah ouais, mon café, je le mets dans le micro-ondes.
1: C'est fini.
0: Tu le mets au micro-ondes?
2: Mais je prends pas du Maxwell House, par exemple. T'imagines quelqu'un qui met du Maxwell House puis qui met son café dans... Là, ça serait une purge, mais ouais. Café dans le micro-ondes.
0: Café dans le micro-ondes. Non. Ouais. Mais de toute façon, la tasse de café, tu seras même pas capable de la louer. Je voudrais mettre dans le micro-ondes, mais c'est quelqu'un qui peut m'aider.
2: Faut être à 4. Ouais.
0: Hey, mais c'est 229,99. Ça me tente de l'essayer, par exemple. OK, ça dort 33 minutes.
1: J'ai curieux de le voir avec ça.
0: Merci d'être là dans vos 100 000 matins. En musique, moi, sinon, on gagne avec The Great Divide tout de suite.

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0: corps d'été, là, mon beach body. Pour quand je vais venir travailler en costume de bain.
1: Jamais, s'il te plaît. Surtout pas avec ton petit speedo bleu, là.
0: Mais, c'est pour aller plus vite dans la piscine. Non, mais le segment de la chronique de Vanessa dans l'année prochaine s'intitule « Ton corps mérite mieux qu'un projet saisonnier ». Puis moi, perso, je trouve ça difficile. C'est plus facile de m'entraîner l'été parce que tout ce que j'aime faire, c'est dehors. Le golf, le vélo, marcher, ces affaires-là. Je m'écœure vite au gym. J'ai hâte de lui en parler puis d'avoir sa mentalité là-dessus. Comment tu fais dans un pays où il neige 9 mois par année pour rester en shape puis être bien avec toi 12 mois par année? Vanessa Boulay, ça mène dans vos 100 000 matins. Restez là.
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4: Demain matin, 7h45 dans les 100 000 matins, soyez bien branchés sur la chronique techno avec François Charron, le spécialiste techno au Québec. 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

0: votre dose d'inspiration et de motivation de la semaine, c'est la chronique bien-être avec Vanessa Boulet, présentée par Soré Hyundai à Chambly. 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
2: Très content de la retrouver comme à chaque semaine. Il Vanessa Boulet, salut.
3: Bon matin.
2: À chaque année, Vanessa, on dirait que quand le beau temps arrive, là, il y a le genre de panique collective qui embarque. Tout le monde veut son corps d'été, les détox sortent, les gens se mettent à faire des queues de raisin, les gyms se remplissent. Puis tu sais, moi aussi, mais moi c'est dans le but de venir travailler en costume de bain pour impressionner Fred.
3: Ben, c'est clair, puis honnêtement, ça me fait beaucoup penser évidemment aux résolutions du nouvel an. Là, c'est un peu la même énergie, la même frénésie. Là, cette fois-ci, je me reprends, il faut que je me remette en forme, faut que je perde du poids, faut que je sois cute en bikini. C'est comme si, en même temps, il faut faire, je pense, un parallèle, il faut faire une différence entre la santé puis le look qu'on a aussi. Qu'est-ce qu'on veut looker justement en bikini. Puis tu sais, je pense que justement, on traite souvent notre corps comme un projet saisonnier. C'est comme si, encore là, comme je l'ai déjà mentionné, comme si c'était quelque chose à corriger rapidement pour être bon, plus présentable en bikini, pour être plus cute, plus acceptable. Parce qu'au final, tu sais, je vais le répéter encore et encore, le temps est super précieux, puis un corps en santé, évidemment, ça se construit pas dans l'urgence.
2: Non, assurément. Puis, t'sais, c'est pas le but de le faire, mais la panique du printemps, c'est réel. On dirait que ça arrive pour vrai. Le monde commence à mieux manger, mais t'sais, puis des fois, même si c'est un voyage, je disais, je m'en vais à Cancun, genre le 11 juillet, je veux être prête pour Cancun. Mais prête à quoi?
3: Ouais, exactement. Puis même ceux qui partent l'hiver, là, moi j'en ai beaucoup qui vont m'écrire, OK, là, faut que ça marche. Faut que ça marche. J'ai un mois, j'ai 6 semaines, puis je veux justement être belle en bikini. Puis, tu sais, je pense que c'est un peu ça, tu sais, peu importe l'approche, tu sais, les restrictions sont là, la cardio panique embarque, les détox sont hyper populaires, les objectifs extrêmes aussi, là, tu sais, justement, il faut que ça soit quick, fait que, genre, je coupe solide. Puis, tu sais, je pense que ça vient d'une place très émotionnelle aussi, c'est de vouloir être correct, tu sais, que ce soit pour l'été, que ce soit pour son voyage, c'est de vouloir accepter son corps comme rapidement. Puis, je trouve qu'il y a quelque chose de triste là-dedans parce que c'est plus profond que juste être cute en bikini. Fait que, tu sais, pourquoi. Puis ce que je trouve difficile aussi d'expliquer aux filles, puis les filles aussi ont de la difficulté avec ça, puis je parle de femmes parce que je travaille beaucoup avec les femmes, mais il y a énormément d'hommes.
2: Ben oui.
3: C'est ce qu'on essaie de réparer en quelques semaines, ce qu'on néglige pendant des mois.
2: Non, c'est ça. Puis tu sais, c'est pas un horizon de 6 jours qui va régler ça ou 2 mois que t'as à t'entraîner sur 12. Parce que tu sais, le vrai problème, dans le fond, c'est pas l'été, là.
3: Non, absolument pas. Puis tu sais, la seule chose que ça occasionne au final, c'est de la déception souvent, parce que finalement, si tu as 8 semaines pour perdre 20 livres, tu sais, on s'entend mathématiquement, c'est très difficile. Souvent, tu te cognes devant des objectifs non réalisés, donc c'est ça, tu perds confiance, puis ultimement, ben c'est toujours à recommencer, cette fameuse roue-là de « OK, là, je recommence. OK, là, je me lance. OK, là, j'embarque dans la restriction. OK, là, faut que je fasse ça, tu sais. » Fait que c'est tellement plus facile au final. Ce qui tombe difficile, en fait, la constance, puis le day-to-day, puis les petits meilleurs choix au quotidien, au final, sont beaucoup moins durs, sont beaucoup moins difficiles que ce 8 semaines-là où tu vas tout donner, là.
2: Non, assurément, parce que des fois, c'est oui, une très courte période, mais c'est quoi le vrai chiffre? Comment on fait pour vraiment passer à un autre niveau puis rester là?
3: Ben, tu sais, moi, je l'ai moi-même vécu parce que j'ai été la miss, justement, à cure de raisin, soupe de chou, petite tisane, petite granule. Je les ai toutes essayées, moi, toutes. Puis tu sais, je pense que le chiffre est arrivé quand, justement, j'ai arrêté de m'entraîner ou j'ai arrêté de priver mon corps pour soit être cute en bikini, survivre à l'été. Quand j'ai commencé justement à prendre soin de mon corps pour une meilleure qualité de vie, que ce soit mon énergie, mon mental, mes hormones et tout ça, je pense que ça change vraiment toute la game. Parce que si ton seul moteur, c'est un voyage, c'est l'été, c'est de bien paraître sur des photos, un chiffre sur la balance, ben c'est très, très intrinsèque. T'sais. Puis la motivation finit toujours par mourir après... quelques jours, quelques semaines, si t'es chanceux, là.
2: Ouais, puis ça revient toujours à ce qu'on parle souvent dans cette chronique-là, le fameux rough love, d'être dur avec soi-même des fois.
3: Là. Absolument. Puis tu sais, je pense que justement, ton corps mérite mieux qu'une panique deux, trois fois par année. Des extrêmes, des restrictions. punition, puis des phases de punition aussi. Là, je pense qu'on est bon là-dedans. Puis tu sais, ça entraîne des relations toxiques avec la nourriture, ça entraîne des relations toxiques avec l'entraînement aussi, parce que ça devient une punition. Là, ces 8 semaines-là, tu fais comme « Oh my fucking God, je m'en perds là-dedans », tu sais. Fait qu'au final, ben, de suivre de temps en temps le lundi, c'est difficile, mais je pense que ça vaut plus la peine que de s'en aller dans ces relations négatives-là, tu sais.
2: Non, c'est ça. Puis souvent, c'est que tu sais, faut que ça soit dans ton mode de vie ou que tu l'incules graduellement. Tu sais, moi, c'est, j'ai vu un médecin à un moment donné, il est passé de manger vraiment pas convenablement à peser son poulet du jour au lendemain puis à être malheureux. Il dit, mais c'est ça qu'il faut que je fasse. Ouais, mais ça te tentait pas de le faire graduellement au lieu de passer de genre, tu passes ta vie dans la restauration rapide à, oh là, faut je coupe un poulet puis je le pèse.
3: Ah, absolument. Puis on a parlé souvent, là, je pense que la clé, c'est de faire des changements graduels, que ce soit dans l'alimentation, que ce soit dans l'entraînement, parce que justement, on obtient des résultats qui sont peut-être moins extrêmes, mais qui vont rester. Puis tu sais, ça entraîne une hausse de motivation, une hausse de confiance, puis tu sais, ça permet que tu vas rester. Puis que justement, tu vas peut-être finir par le peser ton poulet si c'est vraiment ce que tu veux, peser ton poulet, sauf que le clash va être beaucoup moins drastique, tu sais.
2: Ben oui, puis c'est pas une mauvaise chose, parce que tu sais, si ça convient à ton mode de vie, puis c'est ça que tu fais, puis ton alimentation te convient, puis c'est bon pour toi, c'est la bonne chose à faire, mais faut que tu l'aies inculqué graduellement, puis faut que tu y trouves du fun là-dedans. Tu sais, il y a des gens qui, à l'entraînement, ne retirent aucun plaisir à manger. Eux, tu leur dis, tu sais, puis le gars avec qui je m'entraîne, Khalil, il me dit souvent, il y a des athlètes juniors, là, il dit, il y en a un nageur, il dit, lui, il a mangé, là, il s'en sac comme l'an 40. Fait que, mettons, je disais, tu prends un raisin, tu le coupes en 4, t'en prends un premier quart à 8h, l'autre à midi, l'autre à 4h, l'autre à 8h. C'est ça qu'il va faire. Parce que manger, il n'y a pas de plaisir. Quand t'aimes la table, quand t'aimes manger, mais que t'aimes t'entraîner, c'est là où des fois t'es comme dans une dualité. Là.
3: Absolument, mais tu sais, je pense que justement, c'est ça le problème, tu sais, c'est pas nécessairement le corps ou les objectifs, tu sais, c'est ce qui se passe le reste de l'année. Fait que c'est ça, c'est important de faire des bons choix, des meilleurs choix. Selon ses objectifs, encore là, on en a parlé souvent, tu sais, c'est tellement, tellement personnel, ces objectifs-là, là.
2: Ah, vraiment. Tellement. Hey, Vanessa, merci pour ça. On se reparle la semaine prochaine, puis j'invite les gens à te suivre sur Instagram, Vanessa Boulay, B-O-U-L-A-I-S, Vanessa.boulay.
3: Bonne semaine.
2: Salut, bonne semaine. C'était salut. Vanessa Boulay. Allez faire un tour sur Instagram, vous allez la trouver facilement. Champion du monde en musique, voici Joe et Lazy. Vous êtes dans vos 100 000 matins en haut, partout. Merci d'être là ce matin.

0: Champion du monde, Joey Lazy d'avoir 100 000 matin, 7h54. Patrick Langlois s'amène dans les prochaines. Là, le domaine de la montre est en pleine effervescence. Là, ça a l'air qu'il y a une nouvelle montre qui se vend à un prix de fou et elle offre une minuterie pour faire cuire des œufs. Ouais, tous les types d'œufs, t'as la minuterie direct sur ta montre.
1: Ok, tu mets œuf à la coque, puis là, ça...
0: Ouais, c'est ça, okay. Non, c'est, tu pèses pas, c'est un cadran.
1: Ah oui, c'est ça.
0: Ouais, mais c'est fou raide le domaine des montres, présentement. On va en parler avec Patrick Langlois. Au retour dans vos 100 000 matins, restez là.
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2: Bon mercredi, ici Louis-Philippe Arnoirel. L'ancien ministre Stephen Guilbeault s'apprêterait à démissionner de son poste de député fédéral. Il devrait en informer le caucus libéral aujourd'hui. Ce dernier s'est montré de plus en plus déçu ces derniers mois par les reculs en matière de politique climatique sous le premier ministre Mark Carney. Il a démissionné du cabinet l'année dernière après la divulgation de l'accord énergétique conclu entre Ottawa et l'Alberta. Monsieur Guilbeault a depuis critiqué à plusieurs reprises l'approche de son propre gouvernement en matière d'environnement. Le gouvernement canadien impose une quarantaine de 21 jours pour les voyageurs en provenance de pays touchés par l'épidémie d'Ebola. Ottawa suspend aussi pour 90 jours les demandes d'immigration de la République démocratique du Congo, du Soudan du Sud et de l'Ouganda. Ces mesures annoncées par l'Agence de la santé publique visent à limiter tout risque lié à l'épidémie en cours, bien que le danger pour les Canadiens soit jugé faible. La ministre de la Santé, Marjorie Mitchell, a souligné l'importance de ces précautions avant les voyages estivaux et la Coupe du Monde, rappelant qu'un seul cas pourrait provoquer une crise. Et pour terminer, toujours en santé, mais du côté de Québec, le ministère de la Santé fait face à une explosion des coûts pour ses projets informatiques, dont le développement de l'orchestrateur de rendez-vous maintenant estimé à plus de 100 millions de dollars. La ministre Sonia Bélanger a défendu cette hausse hier, expliquant que la décision de créer des solutions internes s'inscrit dans les recommandations de la commission Galant pour renforcer l'autonomie du gouvernement. Ces dépassements dénoncés par l'opposition s'ajoutent à d'autres projets coûteux comme le CIFA, dont la facture dépasse 330 millions, alimentant les critiques sur la gestion des finances publiques. Malgré tout, la ministre se dit fière des récentes avancées, notamment le déploiement du dossier santé numérique dans certaines régions. C'est ce qui complète vos actualités Arsenal Média. Passez une bonne journée sur nos ondes.
3: Jour de match, mercredi, ce soir au Centre Bell, match numéro 4 de cette série finale de l'Est entre le Canadien de Montréal et les Hurricanes. Je rappelle, les Hurricanes qui ont gagné les deux derniers matchs, mènent la série 2-1. Il va falloir que le Canadien change quelque chose, ça c'est sûr et certain, parce que si on a eu deux matchs pareils de la part de la Caroline, je pense pas que la Caroline va changer son style de jeu. Je pense qu'ils sont capables de jouer encore une troisième partie comme ça, donc c'est au Canadien de s'ajuster si on veut pas tirer de l'arrière 3-1, ce qui... Tant qu'à moi, on voudrait peut-être dire la fin là, du Canadien de Montréal. Ouais. Je pense que si on se creuse un trou à 3-1, ça va être difficile de revenir de l'arrière. Parlez-en à l'Avalanche du Colorado qui, eux, ben, se sont creusés tout un trou et même sont éliminés. Là. On les voyait déjà presque champions de la Coupe Stanley. Ben, ils ont été balayés en 4 matchs par les Golden Knights de Las Vegas. T'sais, c'est un peu ça. Puis, je regardais ça hier puis je me disais, tu sais, les Golden Knights ont quand même eu un parcours facile. T'sais, ils ont affronté les Ducks d'Anaheim puis l'autre équipe, c'est Utah. Ouais. Alors que l'Avalanche ont dû battre le Minnesota, on dû battre
4: le
3: format des séries effectivement est compliqué pour des équipes qui sont très très bonnes. Parlez-en aux Canadiens de Montréal versus la Caroline. T'sais, la Caroline, ils ont eu quand même un parcours assez facile. Bref, l'Avalanche est éliminée, les Golden Knights sont les deux pieds sur le pouf en attente en finale de la Coupe Stanley, savoir qui va aller les rejoindre entre le Canadien et les Hurricanes. Sinon, on surveille un peu ce qui se passe à la Coupe Memorial. Hier, les Saguenayens ont perdu. Il est arrivé un genre de geste un peu c'est
4: Jordan Tourigny avait des coups de patin.
3: Ça peut être dangereux, c'est le patin de l'autre. Bref, les Saguenayens ont perdu, ça complique un peu les choses. Là, il va falloir attendre le résultat d'un autre match pour savoir si c'est terminé ou si on continue. Là. Ça va être quand même plus dur d'atteindre la finale de la Coupe Memorial. Et sinon, rapidement, Roland Garros, Denis Shapovalov a été éliminé hier. Félix Auger-Aliassime a résisté de peine et de misère, passe au deuxième tour. Victoria Mboko, elle, a passé facilement au deuxième tour.
4: OK. L'industrie de la montre, tu sais, tu peux t'acheter une bonne vieille Timex à 13$, là, aux Winners, là, ça se fait, mais il y a vraiment beaucoup d'argent d'investi dans le domaine des montres. On s'en est parlé la semaine passée de la folie d'une sortie de montre qui a fini en bataille à Toronto.
3: Pourquoi oui, c'est
4: une montre qui capote autant? On en parle avec Patrick Langlois, notre collègue chez Arsenal. Après, Jesus Jones, voici Right Here, Right Now, on en vaut 100 000 matin.

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1: Quand j'ai vu cette nouvelle-là, je me suis dit, Colin, c'est vraiment en train de devenir quelque chose, une industrie de l'horlogerie. Il y a les montres célèbres, les GMT Master ou Seamaster. Mais là, on propose la Egg Master 2 qui permet de calculer la cuisson de tous les œufs. Le temps passe, les œufs durs, c'est la célèbre citation de l'acteur Daniel Prévost. Et ce matin, dans le Figaro en France, cet article-là fait la promotion de cette montre-là qui te donne, avec ton cadran de montre, la façon parfaite, le timing parfait pour cuire des œufs pochés, des œufs à la coque, des œufs mollets ou des œufs durs. Tu fais ça sur ta montre, clic. Ouais. Puis c'est complètement fou l'industrie de la montre. Puis un de nos collègues chez Arsenal capote sur l'industrie de l'horlogerie. T'es allé dans un conventum récemment, justement. Je le trouve excessivement chanceux parce que je capote sur ce domaine-là, mais je connais à rien. Patrick Langlois, salut.
3: Moi, ouais, ça va.
1: Ça va, toi?
3: Hey, quand on parle de montre, ça va toujours bien.
1: Mais Pat, est-ce que c'est moi ou j'ai beaucoup de mes chums de 40 ans qui sont en train de laisser aller leur Apple Watch, leur montre Garmin, pour se retrouver une montre de sortie? On a été plusieurs pendant des années à mettre nos Apple Watch partout.
3: Ouais.
1: Puis là, je vois de plus en plus de mes chums s'acheter des Tudor, s'acheter des Tag Heuer, s'acheter des Tissot, investir dans des montres. C'est-tu réel présentement?
3: Ouais, c'est absolument réel et je te dirais que c'est depuis 5 ans, même tu sais depuis la pandémie, et tu sais autant que le marché du collectionneur a explosé là, les cartes entre autres, ben même chose pour les montres. Et je pense que c'est les gens qui étaient à la maison avaient pas nécessairement de dépenses là, tu sais il y avait plus de voyages, il y avait plus de sorties et les gens se sont retournés vers ça et l'industrie a explosé et c'est devenu une industrie d'investissement. Et donc autant que c'est un bel objet, autant que tu arrives à un certain âge où tu as le goût de te payer une belle montre, peut-être que t'es rendu à un endroit dans ta vie où t'as eu une promotion, les choses vont bien, les enfants ont plus l'âge qui coûte nécessairement si cher que ça. On s'achète une belle montre qu'on va pouvoir léguer en plus. Et le fait que c'est devenu un objet d'investissement, ben, soudainement, c'est un petit peu plus facile à digérer, de dire, ouais, je vais dépenser 5, 6, 7, même, c'est des milliers de dollars, mais la montre, elle prend de la valeur.
1: Non, parce que j'allais dire, la montre prend de la valeur, oui, mais comment? Parce que les compagnies continuent à en sortir des montres. Est-ce que c'est par la rareté? Il y en a pas beaucoup. Tu sais, exemple, j'ai tout Grand Prix en fin de semaine. Tag Heuer sont partout. Là, ils faisaient l'annonce d'un nouveau modèle, Formula One, tout ça. Puis, ils expliquaient que cette montre-là, dans 10 ans, elle allait valoir 3 fois le prix que vous payez. Là, je suis comme, OK, mais comment? Parce qu'il y en a d'autres qui sortent.
3: Ouais, ben, combinaison de différentes techniques qu'on va utiliser les compagnies, la rareté en est une, et donc des modèles exclusifs, des modèles où il y a seulement 200 copies dans le monde. Ensuite de ça, des compagnies comme Rolex, eux, continuent d'augmenter les prix d'année en année, continuent de contrôler également le marché. Et donc, tu sais, aujourd'hui, là, si vous décidez que vous voulez vous acheter une Rolex parce que vous allez avoir un enfant et que vous voulez commémorer cet événement-là, prenez-vous d'avance. Vous ne pouvez pas juste aller au magasin et en avoir une.
1: Hein?
3: Ce qui... Ouais, non, tu peux pas avoir... Aujourd'hui, tu veux une Rolex, t'en auras pas. Tu vas aller démontrer ton intérêt, ils vont prendre ton nom, ils vont te rappeler. Et donc, c'est comme une lame à double tranchant pour la compagnie, parce que soudainement, hey, toi, t'as des milliers de dollars, tu veux t'acheter quelque chose, puis on te laisse pas, ben là, tu le veux encore plus. Et t'as justement cet effet de rareté qui fait en sorte que les montres gagnent en valeur, mais d'année en année... les prix montent au-delà de l'inflation. Et donc, la montre que tu t'es achetée il y a 5 ans, mais tu sais, tu fais x4% pendant 5 ans, soudainement, la valeur, elle vaut plus que ce que tu as payé il y a quelques années.
4: Mais le temps des Rolex, tu peux t'en acheter, ça arrive à New York, là, ça coûte pas cher.
1: c'est des pôles, là.
3: C'est pas la même chose.
1: Parce qu'il y a l'industrie de la contrefaçon aussi, dans la mesure où il faut faire attention à ça, puis sur le web, comme sur n'importe quoi, il y a des sites où ils te proposent des montres à 50%. Tu sais, mettons, quelqu'un qui veut s'acheter une Tag Heuer qui tombe sur un site de vente de montres arabes, est-ce qu'on peut faire confiance à ces sites-là?
3: Il y en a quelques-uns que tu peux faire confiance, mais moi, je ferais vraiment, vraiment attention parce qu'effectivement, contrefaçon, des montres seconde main, tu sais, qui fonctionnent plus, qui ont plus de garantie, moi, je serais très, très, très vigilant à ce niveau-là. Tu sais, il y a certaines compagnies, que tu peux acheter sur le web, qui sont, tu sais, peut-être, tu sais, il y a des tier 1, des tier 2, des tier 3, là, tu sais, il y a certaines compagnies que tu peux, mais tu sais, des montres vraiment, haut de gamme, j'irai voir un détail autorisé.
4: Mais Pat, moi je me pose la question, tu sais, comment une montre peut vraiment garder sa valeur, parce que faut pas que tu apportes quasiment, parce que s'il y a de l'usure, si t'as magane, si tu fais un petit scratch dessus, elle perd de la valeur à ce moment-là.
1: Vraiment attention.
3: Ah oui, oui et non. Moi, là, honnêtement, tu sais, je collectionne des montres depuis plus de 20 ans, puis il y a des montres que j'ai achetées, que j'ai portées quasiment tous les jours et que j'ai revendues le même prix que ce que j'avais payé, si c'est pas plus. Tu sais, des fois, là, juste un petit polissage. On recommande pas de polir une montre nécessairement si souvent que ça dans la vie d'une montre, mais quand tu décides de la vendre, là, tu vas la faire nettoyer, un petit polissage, un petit tune-up, et puis soudainement, ça a la même valeur. Pour les mêmes raisons que je vous disais tantôt, tu sais, pendant les 5 années que moi j'ai eu cette montre-là, les prix au détail ont monté. Et donc, je veux pas, les prix de seconde main ont monté en même temps.
1: C'est incroyable, par exemple, parce que c'est vrai que c'est un beau symbole, puis on va terminer avec ça. J'ai un de mes amis, il y a une Rolex, justement, on était dans un party il y a pas longtemps, puis quelqu'un dit ah, « Ouais, franchement, il dit combien t'es libre? Combien t'as payé? » Il dit « Ben, 35 000. » Il fait « 35 000 pour une montre, ça fait juste donner l'heure. » Et il a répondu de quoi? Il dit « Non, il dit, c'est un symbole. » Qu'est-ce que tu veux dire, un symbole? C'est le symbole des 25 dernières années où j'ai bûché comme un chien à avoir la business que j'ai là. C'est le symbole de toutes ces années-là. Puis j'ai fait « Moi, je comprends. »
3: Absolument. Et tu sais, je veux pas comparer ça à une maison, mais tu sais, une maison, c'est un investissement. Il y a des gens qui collectionnent des tableaux, de l'art. Tu sais, il y a quelque chose à dire pour le fait que ce gars-là, il a acheté 35 000, il va pas perdre une scène. Jamais. Et donc, tu sais, c'est de l'argent dépensé, mais c'est aussi de l'argent placé, et ça lui fait plaisir. Et dans un monde idéal, il y aura jamais à la vendre. Il va la léguer à son fils un jour, qui va la regarder à son poignet, puis qui va dire, hey, ça, c'était la montre de mon père, parce qu'il a travaillé, parce qu'il a parti de sa business. Et donc, pour moi, il y a tellement d'émotions à travers ce monde-là. Là. En tout cas, je pourrais t'en parler toute la journée, je pense. On s'en reparlera.
1: Ben, le Fred me fait des gros yeux, fait qu'on va aller, on va aller à la musique. Mais Pat, merci de ton temps, c'est vraiment gentil. Puis j'invite les gens à suivre sur Instagram parce que tu partages beaucoup de contenu de l'horlogerie. C'est souvent
3: même intéressant. Ben, merci beaucoup, Max. Bon matin.
1: Salut, Max.
4: Salut.
1: Patrick Langlois, notre collègue Arsenal. On s'en va à la musique tout de suite. Voici Isabelle Jean-Leloup. Aussi, Jean-Leloup, il y a bien des montres, lui.
4: Je sais même pas si c'est l'heure.
1: C'est pas il est quelle heure, il est quel jour.
4: Non. C'est pas dans son mandat.
1: C'est pas dans son mandat. Il est toujours minuit quelque part.

0: La tune des grands bazous s'amène, c'est Bon Jovi avec It's My Life à venir dans vos 5000 matins. Richard Z vous attend sur l'heure du lunch, puis It's My Life, tantôt, vous allez la chanter fort, fort, fort.
1: Ça,
0: dans
1: c'est
0: vos
1: sûr.
0: Voitures. Beaucoup de réactions à la, au segment avec Patrick Langlois. Les gens sont fascinés par ça, je pense. Puis c'est vrai que c'est arrivé au symbole d'une couple d'années là, de ouais. travail ardu. C'est une belle chose à léguer à ton enfant, à tes enfants. Fait que je suis en train de m'emmagasiner une.
1: C'est tout ce que ça prenait.
0: Après, tu passerais-tu 2000?
1: C'est bon.
0: On revient dans 2 minutes, bougez pas.
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15: Bon mercredi, ici Louis-Philippe Arnoirel. Le délinquant de Boucherville, Xavier Réel, arrêté mercredi dernier pour une série d'agressions sexuelles, ferait face à 15 accusations sur 5 autres jeunes adolescentes rencontrées en ligne, selon le Journal de Montréal. La plus jeune n'aurait que 12 ans. L'individu communiquait par l'entremise de Snapchat et de Messenger en utilisant des variantes du pseudonyme Xav et se déplaçait avec un véhicule de marque Tesla. La Sûreté du Québec avait lancé un appel pour trouver d'autres victimes en Montérégie et au centre du Québec la semaine dernière. Toujours au judiciaire, mais un peu plus à l'ouest, les patrouilleurs de la Sûreté du Québec ont intercepté un grand excès de vitesse à Sainte-Martine, au sud de Châteauguay, jeudi dernier vers 16h30. Une femme de 41 ans, résidente de Saint-Urbain-Premier, circulait à 95 km/h sur le chemin de la Grande Ligne, dans une zone où la limite maximale est 50. Elle a reçu une amende de 810 $ et 10 points d'inaptitude. La SQ rappelle que la vitesse est l'une des premières causes de collisions mortelles à survenir sur les routes. Toujours sur les routes, mais de retour à Saint-Jean, c'est aujourd'hui que doivent reprendre les travaux de reconstruction de la chaussée de la route 219 entre l'autoroute 35 et la rue des Carrières. Le chantier, ayant débuté l'an dernier, doit s'échelonner jusqu'au mois de juillet. Il prévoit la remise en état de la chaussée sur 4 km, l'amélioration de la surface de roulement des rues Moreau et Douglas sur plusieurs centaines de mètres, le remplacement des trottoirs, des feux de circulation et des lampadaires, et d'une voie de virage à gauche à l'intersection de la rue Delande. Jusqu'à la mi-juin, des fermetures complètes sont à prévoir sur les rues Pierre-Caisse et Douglas, puis la bretelle de l'A35 vers Pierre-Caisse. Et rapidement, en terminant, un premier cas de la rage du raton laveur a été détecté à Marieville, dans le coin de Rouville. Un spécimen a été trouvé mort, récupéré par les agents du ministère de l'Environnement et analysé pour la maladie. C'est ce qui complète vos actualités Arsenal Média. Passez une bonne journée sur nos ondes.
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17: Saint-Jean, pour aujourd'hui, c'est une alternance de soleil et de nuages, 30% de probabilité d'averse tard cet après-midi, maximum de 24. Pour demain, jeudi, c'est un mélange de soleil et de nuages, maximum de 21. Puis ça reste nuageux là cet après-midi. Vendredi, là, on termine ça sous la pluie intermittente, maximum de 19. On aimerait saluer Yann Roussel et toute son équipe de la Fondation du Cégep de Saint-Jean qui écoute. Oh, merci d'être à l'écoute.
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2: Pour la game de ce matin de RDS, carrément. Salut, Karel.
3: Bon matin, les gars.
2: C'est là que ça se passe. C'est ce soir, là, le Canadien est dans les câbles. Pas fait pas face à l'élimination, mais suite aux deux dernières performances, on s'est fait dominer. Là, le Canadien, faut qu'il en sorte une grosse.
3: Ouais, ben, exact. Ça en prend plus. Ça en prend plus absolument de ce qu'on a donné dans les deux dernières games. Il y a eu des moments, je te dirais, la dernière game, là, faut le dire, il y a eu des flashs de bons, segments ici et là. Mais c'est ça, le problème, c'est que c'est juste des flashs. On n'est pas capable d'avoir ou de soutenir de la pression ou bien de la possession offensive au niveau d'essayer de créer des chances. Oui, mais simplement les récupérer des rondelles, avoir un bon échec avant, ces choses-là. Fait que pour moi, Max, c'est simple. On a tellement une grosse difficulté à sortir du territoire en ce moment parce qu'on se fait, tu sais, une énorme pression de la part des Hurricanes.
2: Ouais.
3: Mais la tentative de la longue passe qu'on tente à chaque fois, même quand ça réussit, on a juste un gars puis ils sont deux, trois là-bas. Fait que pour moi, la première game, on était dans une équipe qui était beaucoup plus, ou un style de jeu qui était beaucoup plus serré. On revenait beaucoup. Il y avait toujours une option un peu plus bas, le centre ou l'allié, ou peu importe ce qu'il y en était, au moins dans les sorties de territoire. Puis, on dirait que c'est ça que ça va te prendre si tu veux contrer, un, la physicalité, mais la rapidité dans laquelle les Hurricanes y jouent aussi. Il faut que tu te mettes dans le chemin des gars, là. Il faut que tu essaies de ralentir ces gars-là quand ils viennent te faire la pression. Et l'autre affaire, ben, il faut que tes défenseurs aient des options rapides.
2: Mais
3: tu peux
2: oui.
3: pas les laisser tout seuls comme ça, là.
2: Non, mais l'histoire là-dedans, c'est que, tu sais, on sait tous que le Canadien s'est passé au but 10, puis 12, puis 13, c'est pas assez. Puis c'est bien beau de dire ça, là, t'es assis dans ton salon, puis tu fais, ouais, faut que tu sois plus au but. Mais concrètement, dans un vestiaire pro, là, dans une game de X puis de O, comment t'en arrives à passer de 13 shots à 25 puis à 30?
3: Ben, tu sais, l'affaire, c'est que, un, faut pas que tu t'en ailles. Les Hurricanes ont donné en moyenne, je te dirais, 20 à 23, je pense, tirs dans la saison à toute équipe confondue, là. Fait que c'est sûr que t'en auras pas beaucoup. Parce que le CH faisait même pas partie de la moyenne des équipes qui prenaient beaucoup de lancers en général. Fait que là, si on peut monter au moins aux 15 puis aux 18 ou whatever ce qu'il y en ait, déjà là, on serait dans une meilleure situation. Si tu sors mieux de la rondelle, si tu sors mieux de ton territoire avec la rondelle ou sans la rondelle, mais que tu as aussi une pertinence à, on l'a vu un peu plus tard dans la game, avant de domper ou avant, excusez, de mettre la rondelle profondément dans le territoire, on ralentissait un peu, on attirait un joueur ou deux, puis là, ça nous permettait d'avoir un support ou deux gars qui étaient un peu plus proches de toi pour mettre la rondelle dans le fond et d'avoir un ou deux chandails rouges pour aller chercher cette pression-là. Déjà là, tu passes du temps dans la zone offensive parce que tu crées une bataille puis il y a quelque chose qui va se passer versus une sortie de territoire facile. Quand ça vient au lancer aussi, faut le dire, là, il y a eu des moments où on a été fancy à la place de peut-être choisir et de prendre la décision. Je pense même aux deux contre un que Suzuki a eu avec Caulfield qui essaie de passer entre ses jambes, mais Caulfield était déjà trop à l'extérieur. Il y a eu des moments aussi où Demidov était d'un côté où il n'y a pas l'espèce de mindset de vouloir lancer la rondelle non plus. Il est beaucoup dans la passe puis d'essayer de trouver une option de l'autre côté. Même chose avec Hutton. Fait que pour moi, c'est des éléments de quand on arrive à un certain endroit sur cette patinoire-là avec un gardien de but qui est pas top, là, on va se le dire. Les buts qu'il a donnés sur le nombre de lancers qu'il a reçus, ça, c'est pourri raide, on va le dire comme ça. Fait que testons-le. Moi, pour moi, c'est cette situation-là. Puis c'est pour ça que je suis pas si nerveuse que ça, parce que même si on n'a pas eu la meilleure game l'autre soir, il y a eu des flashs, il y a eu des moments où on aurait pu. Puis je pense que si t'es capable d'aller en chercher deux, trois shots, puis tu crées un petit momentum avec ça, on a récupéré rondelle puis réattaqué, c'est là que t'es capable de générer de l'énergie là-dedans. Tu comprends? De l'autre bord, on avait l'air un peu fatigué l'autre soir. Là.
2: Ça, mais tu sais, puis il faut prendre avantage d'Anderson, là, parce que je le dis en blague, là, mais c'est pas Dominic Hasek. Faut tirer sur lui, faut tirer sur ce gardien but-là. Puis à un moment donné, si tu augmentes le volume de tir en faisant ce que tu viens de faire, à un moment donné, il va flancher. T'sais, le but sur Matheson, là, il aimerait ça le reprendre en tabarouette, je suis convaincu. Là.
3: 100%, puis c'est un but, tu sais, oui, il est bien placé dans le haut, il y a un flyby un peu qui vient le voiler, mais certainement que ce gars-là, il va te donner des cadeaux ici et là, il en a donné toute l'année. Le Canadien a son numéro aussi, fait que c'est pour ça quand on dit, tu sais, plus de lancer, moi, je m'attends pas à 25, là, sérieusement. Je veux juste qu'on soit plus proche du 18, puis là, faut le comprendre aussi, il y a beaucoup de tirs, même les deux chances qu'on a eues en prolongation n'ont pas été comptées parce que oui, c'était touché le poteau, puis l'autre, ben, il semblerait qu'on n'était pas cadré. même si ça touche la pad du gardien de but. Fait que pour moi, il y a une couple de situations aussi. Il faut pas nécessairement trop lire le chiffre. Il faut essayer de voir, est-ce qu'il y a eu des occasions? Est-ce qu'on est capable de créer quelque chose de ces occasions-là pour la prochaine fois? Parce que là, il y a des choses qui ont littéralement ont mouru dans l'enclave. Ouais. Et ça ne peut pas se passer. Il faut que tu essaies de générer quelque chose de ça. Puis moi, je pense qu'au niveau fatigue, au niveau frustration, tu es contre une équipe qui te frappe comme des malades, on va le dire comme ça, mais en même temps aussi, ils ont une intensité et c'est frustrant de ne pas être capable de sortir de ton territoire d'une façon assez cohésive ou efficace pour t'amener justement dans un territoire offensif ou une situation où tu as de l'énergie encore pour faire la pression. Tu comprends? Là, on a de la misère.
4: Karel, tu sais, le Canadien a un parcours plus difficile que celui des Hurricanes. Penses-tu que ça peut commencer à rattraper un peu le Canadien de Montréal, le fait qu'on ait joué deux séries de 7 matchs avant d'affronter les Hurricanes?
3: Ben oui puis non, parce que tu sais Fred, là-dedans, c'est sûr que il était pas prêt, on va dire, les Hurricanes la première partie. Là, après ça, bon, on rentre dans une situation où est-ce qu'on a vu le meilleur du CH à date? Je pense pas. Est-ce qu'on a vu des flashs du CH? Oui. Est-ce qu'on est trop fatigué? Non, mais je pense que le fait de se faire frapper et de jouer contre une équipe qui est tellement disciplinée dans la façon qu'ils vont jouer. Puis là, il y a comme un couteau à deux tranchants dans ce style de jeu-là parce que tu vas être épuisé après une couple de games aussi à jouer ce style-là, je vous le dis. Oui, les Hurricanes, ils le font depuis le début de l'année puis ils sont mindés là-dessus puis il y a une certaine façon, mais rappelez-vous un peu en deuxième puis en troisième, il y a eu des moments où c'était dur là d'aller changer pour les Hurricanes puis il y a eu fait que pour moi c'est là qu'il faut tirer avantage, je te jure, ça part vraiment du positionnement dans la zone neutre et des sorties.

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1: Donné, là. Marner, les gars, là, il est quelque chose pendant les séries là, en ce moment. Là. C'est beau à voir.
2: Vraiment. Il plaise à Max Lalonde.
3: Écoute, regarde, le gars s'est ramassé, puis là, c'est un excellent joueur de hockey. Il avait une attitude déplorable à Toronto, puis là, il s'est transformé en gamer. Fait que bravo à lui, je suis capable de le dire et de l'avouer. C'est tout un joueur de hockey, mais à Toronto, ça marchait pas. Le problème, c'est souvent Toronto.
1: Quand
3: c'est
1: accepté.
3: Karine, merci de ton temps ce matin. Très bon. On se revoit la semaine prochaine.
1: Et bon temps à vous autres. Bonne journée, tout le monde.
3: Salut, Karine Lemar de RDS.
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0: Gabriel Frenette avec tant qu'on est toi et moi dans vos voix samedi matin, 8h39. On vous souhaite un excellent mercredi. Stéphanie Gagné s'amène dans les prochaines à 9h, elle va être là. Nous autres, on poursuit avec vous autres pour une vingtaine de minutes. Profitez-en, il fait beau aujourd'hui. Les gens qui peuvent aller à l'extérieur sur l'heure du lunch, prendre une petite marche, bouger, courir. Le midi run club au bureau. On vous salue, on a une pensée pour vous autres.
1: J'ai mis le midi club sandwich, moi, au bureau, tant qu'à ça.
0: Oui, je m'en doutais. On revient dans les prochaines, bougez pas.
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5: Dans les prochaines minutes, entrevue avec Patrick Dubois du Centre de services des Hautes-Rivières qui va participer au grand défi Pierre Lavoie. Ça aura lieu les 11 au 14 juin à Saint-Jean. On en discute avec Fred dans les prochaines minutes suite après Imagine Dragons, Waves à Eau.

0: Ça fait déjà un certain temps qu'on vous en parle, le grand défi Pierre Lavoie qui va être du 11 au 14 juin de passage à Saint-Jean-sur-Richelieu. On vous en a parlé parce qu'on recherche des bénévoles activement et c'est toujours le cas. Mais ce matin, on va parler avec un participant qui participe depuis plusieurs années. C'est Patrick Dubois qui est avec nous du Centre de services des Hautes-Rivières et participant au grand défi Pierre Lavoie. Bon matin, Patrick.
1: Bon matin. Bien content d'être avec vous.
0: Nous aussi, on est content de t'avoir avec nous autres, Patrick. Ça fait combien d'années que tu participes au Grand Défi Pierre Lavoie?
1: C'est ma 14e participation au Grand Défi aux 1000 km du Grand Défi Pierre Lavoie.
0: Et toujours avec le Centre de services des Hautes-Rivières?
1: Oui. La première année qu'on l'a fait, c'était en 2012. Donc, ça a été l'année où on a obtenu l'équipe. En 2012, c'était l'école primaire Pointe-Olivier, dont j'étais parent de deux filles qui allaient à cette école-là. J'étais président du conseil d'établissement, puis on avait un projet de cours-école. Donc, j'ai joint un petit peu le volet des saines habitudes de vie à un projet qu'on avait pour l'école. Puis par la suite, en 2013, l'équipe, on a fait grandir un peu le projet en la rendant là, disponible au niveau du centre de service des Hautes-Rivières. Et donc, depuis ce temps-là, c'est 14 ans avec de collaboration avec le centre de service.
0: Et après ça, le centre de service, lui, collabore avec les écoles primaires, les écoles secondaires de la région dans différents projets. Il y a même un petit nouveau qui s'ajoute cette année.
1: Oui, ben cette année, une chose qui est particulière, dans le fond, c'est qu'on va représenter aussi l'école professionnelle des métiers. On a un message qu'on veut passer aussi là par rapport aux saines habitudes de vie, que ça passe aussi par une formation professionnelle. C'est une belle opportunité pour l'école professionnelle, dans le fond, d'avoir une visibilité au niveau du centre de service. Et pour la portion qu'on vient en aide aux écoles, bien évidemment, là, on parraine à chaque année des écoles primaires. Ce qui permet dans le fond d'avoir des retombées quand même assez significatives là, au niveau du message qu'on livre des saines habitudes de vie au niveau des jeunes, mais aussi ça a une retombée financière. Je vous dirais depuis les 14 dernières années, on a ramassé tout près de 250 000 $. Il y en a une partie qui va au Grand Défi, à la fondation de Pierre Lavoie. Et il y en a une partie qui va directement aux écoles. Donc, je vous dirais qu'à peu près 10 000 $ là, qu'on remet à chaque année aux écoles primaires pour des projets.
0: Wow, Patrick, ça c'est vraiment des bonnes nouvelles. Mais dis-moi donc, un défi comme ça, c'est sûr que ça se fait pas tout seul. Vous avez formé une équipe du côté du Centre de services des Hautes-Rivières. Parle-moi donc de ton équipe cette année.
1: Oui, on est 5 cyclistes. On se partage les différentes étapes. Dans les 5 cyclistes, il y a des enseignants. Généralement, là, c'est beaucoup des membres du personnel du centre de service, mais il y a aussi des parents, comme moi, parents d'élèves. Ce qu'on veut, c'est des gens engagés. On cherche pas des machines pour qui fait du vélo nécessairement, là, que c'est des athlètes, mais on veut des gens engagés. On veut des gens qui vont être capables de livrer le message. Donc, cette année, on est accompagné là je suis accompagné de 4 cyclistes. Enseignant. Il y a Sylvain Gagné qui est enseignant à l'école des professionnels des métiers. Et on a également Dany Laurent qui est enseignante là, à l'école des Prévert, qui est l'école qu'on parraine. On a toujours un cycliste qui vient de l'école qu'on parraine pour que ça soit notre point de contact, mais aussi une personne qui va pouvoir soutenir la mise en place du projet l'année suivante. Donc ça a été une formule gagnante qu'on a mis en place là.
0: Mais c'est quand même une job. Si je calcule vite, là, je me rappelle de mes cours de mathématiques au primaire. 1000 km divisé en 5, ça fait 200 km chaque. C'est quand même une bonne ride de vélo, ça.
1: Ben c'est plus que ça, parce que dans le fond, il y a 13 étapes. Là. Le modèle qui est depuis 2024. Donc, on a un petit village qu'on appelle. Là. Cette année, ça va être au collège militaire. Il y a 240 équipes, donc 240 pentes qui vont être érigés sur le terrain du collège. Puis, on se partage les étapes. Donc, la première étape, la dernière étape, l'ensemble des cyclistes font ces deux étapes-là. Puis, il y a aussi la grande boucle, le 135 km, donc où il y a environ 4 à 5 000 autres cyclistes qui vont se joindre à nous. Puis, les étapes, je vous dirais, pour les autres, c'est soit deux ou un cycliste durant les étapes de nuit. Donc, en moyenne, ça va nous faire à peu près aux alentours de 500 km par cycliste. pour les 13 étapes là, qui sont divisées.
0: C'est beaucoup de vélo, ça, Patrick. C'est sûr qu'il faut être en forme. T'as pas commencé à faire du vélo la semaine passée, ça, c'est sûr et certain.
1: Ben, j'suis un cycliste de longue date. Fait que, tu sais, je pense que c'est un entraînement, c'est une routine de vie, hein, puis c'est un peu le message de Pierre Lavoie de rester en forme. Il y a un programme aussi d'entraînement là, qui est proposé par le Grand Défi. Donc chaque personne, on s'entraîne, on fait du vélo, on fait de la marche, on fait d'autres activités physiques. Mais les étapes sont pas tous non plus du même niveau de difficulté. Là. Il y a des étapes qui sont plus faciles, un petit peu moins longues, comme il y en a qui sont beaucoup plus difficiles avec un petit peu plus là, de distance et de vitesse à parcourir là, pour la moyenne du parcours. Donc, je pense que tout le monde trouve son compte. Il y a des gens qui sont peut-être un petit peu moins en forme, il y a des sédentaires, puis c'est un peu ça aussi, hein, le message, c'est de changer les habitudes de vie. Donc, chaque équipe peut aussi, doit intégrer une personne peut-être un petit peu moins en forme, sédentaire, qui change son mode de vie. Là.
0: Oui, Patrick, parce qu'au-delà de l'argent que vous amassez, des projets auxquels vous contribuez dans les écoles de la région, le but premier du Grand Défi Pierre Lavoie, c'est de promouvoir des saines habitudes de vie, puis que le monde commence à bouger un peu plus.
1: Ben oui, c'est incroyable, parce que ça fait 14 fois qu'on le fait, puis dans les écoles primaires, on le sent qu'il y a un message de changement, il y a un message aussi de changement d'habitude de vie au niveau québécois. Juste donner un exemple, l'année dernière, dans l'équipe, il y a deux participants qui fait partie de l'équipe. C'était deux jeunes élèves du primaire dans le temps qui ont fait des cubes énergie, que l'année dernière, ils ont fait le 1000 km avec nous. Fait que, t'sais, on crée ce mouvement-là, on crée le message dans nos écoles. Donc, c'est vraiment... Puis tu sais, quand on passe dans les villes, quand on, t'sais, c'est une belle visibilité là, sur le message de Pierre Lavoie, le 1000 km.
0: Ah, les cubes d'énergie. Quand mes enfants étaient revenus de l'école avec ça, j'avais donc trouvé ça intelligent et ça a changé nos habitudes de vie à la maison. Je rappelle, c'est le Grand Défi Pierre Lavoie, c'est du 11 au 14 juin à Saint-Jean-sur-Richelieu. Patrick Dubois, participant et fier ambassadeur du Grand Défi. On vous en souhaite un excellent, encore une fois, cette année. Et merci d'avoir été avec nous ces quelques minutes ce matin.
1: Merci beaucoup.
0: Merci Patrick et à la prochaine.
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0: Alors voilà, c'est terminé. Merci d'avoir été là aujourd'hui. On va se retrouver demain, même heure, demain mercredi, demain jeudi. Là, on est mercredi, demain c'est jeudi. Ce soir, le Canadien est en action. Go, Habs, go.
1: Ouais.
0: Serait écœurant de revenir dans la série.
1: Arrête, dis pas ça. La dernière fois que tu l'as fait, on a jinxé les deux dernières fois qu'on l'a fait, puis là, on est donc pas 2-1 en série.
0: Je retire ce que j'ai dit.
1: Merci.
0: À demain tout le monde.
1: All right, salut.
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3: Mercredi 27 mai et ça roule, une autre belle journée qui débute à Haut pour le meilleur de la musique. Je suis Stéphanie Gagné et je vous accompagne partout au Québec jusqu'à midi avec un grand bonheur. Et ce matin, on va revenir sur les Golden Knights qui atteignent la finale de la Coupe Stanley. Qui vont affronter le Canadien dans un futur plutôt rapproché, on verra. Et comment on fait pour se retrouver à chanter l'hymne national au Centre Bell, record hier qui a été atteint par un artiste canadien au American Music Awards. Et un nouveau Monopoly qui va voir le jour sur le marché bientôt. En musique, Alex Warren, Luke Combs à venir dans quelques minutes. Et pour ce hit d'Oasis, est basé sur une chanson de l'album Wonderwall Music, un album instrumental de George Harrison qu'il a composé pour le cinéma en 1968. Voici Oasis à Haut.

On a toutes les raisons d'être fiers d'un petit gars de l'Ontario qui s'est démarqué dans le cadre des American Music Awards qui avait lieu un lundi soir. Moi, ça, c'est plutôt curieux. Justin Bieber qui a battu un record, mais son propre record pour sa performance, le look. Pas sûr. Portait un petit boxeur en satin et était en pied de bas. Mais bon, pour le record, les détails qui sont à venir. Et retour en 2011 de l'album My Loke Xyloto Coldplay à haut.

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1: C'est un petit gars de Stratford, en Ontario. On a toutes les raisons d'être fiers de Justin Bieber, qui détenait déjà un record important de 4 victoires pour les American Music Awards dans la catégorie artiste masculin de musique pop. Et là, nouveau record, il l'a encore gagné. Ça s'est passé hier et ça lui fait un total de 19 statuettes pour les American Music Awards. Il égalise celui de Kenny Rogers, mais celui qui est en tête, indétrônable, Michael Jackson, qui a remporté 24 prix dans sa carrière. On sait que Justin Bieber est un peu moins présent sur la scène publique. Lui qui a annulé même sa tournée en 2022 en raison de troubles de santé liés au syndrome de Ramsey-Hunt. En musique, dans quelques minutes à peine, Everlast, à haut.

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Voici Okoumé à eau.

0: de chances que vous ayez une édition quelconque du jeu Monopoly à la maison. C'est un classique. Moi, j'ai celle que j'ai eue enfant, que les coins un peu ronds, faut dire. J'ai aussi la version Pixar, puis c'est vraiment charmant. Mais là, maintenant, la Formule 1 qui vient d'officialiser un partenariat avec Hasbro, qui est derrière les jeux Monopoly, pour donner naissance à une édition spéciale qui est pensée autour de l'univers de la Formule 1. L'édition Monopoly Formula One Edition qui troque la rue de la paix contre les 24 destinations qui composent le calendrier mondial de la Formule 1. Alors, vraiment, les couleurs toutes, vous comprenez là, qu'on y va en Ferrari et non pas avec un petit chien là, pour pouvoir faire le tour du jeu. On a vraiment hâte pour les fans de mettre la main là-dessus. Youngblood, Zombie, ça s'en vient pour la prochaine heure et on est en route vers vos infos. À haut.
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7: Bon mercredi, ici Louis-Philippe Arnoirel. 12 perquisitions ont été réalisées et 13 personnes mineures ont été arrêtées en marge de l'enquête effectuée après un événement survenu le mois dernier dans le secteur du quartier 10-30 à Brossard. Le 18 avril, une agression armée impliquant plusieurs jeunes est survenue à proximité du viaduc du boulevard du quartier. Un adolescent de 15 ans avait été blessé et transporté par ambulance à l'hôpital. Les individus arrêtés aujourd'hui pourraient faire face à des accusations d'agression armée, de voies de fait et de complicité. Et un premier cas de la rage du raton laveur a été détecté à Marieville, dans le coin de Rouville. Un spécimen a été trouvé mort, récupéré par les agents du ministère de l'Environnement et analysé pour la maladie. Québec rappelle de ne pas relocaliser les ratons, moufettes, renards et coyotes afin d'éviter la propagation du virus et de faire vacciner ces animaux de compagnie. C'est ce qui complète vos actualités Arsenal Média. Passez une bonne journée sur nos ondes.
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Ça ressemble à ça, hein? 24 heures sur 24, 7 jours par semaine, 365 jours par année. 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Et le meilleur du hockey, c'est pas mal ce qu'on vit en ce moment avec les séries. Et hier, les Golden Knights de Vegas ont mis les choses au clair, vont participer à la finale de la Coupe Stanley. Quelques détails à vous donner dans les prochaines minutes, mais avant, Semisonic à eau.

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1: Oh. Ça donne quand même une allure à ce qui pourrait se passer bientôt, la fameuse finale de la Coupe Stanley. Mais là, on sait que les Golden Knights de Las Vegas vont participer à cette finale pour la troisième fois en 9 ans d'existence. Quand même bon pour un CV, pour une équipe. Mark Stone en première période et Cole Smith en troisième engagement ont touché la cible pour les Golden Knights qui avaient remporté la Coupe cette année en éliminant les Panthers de la Floride en 5 parties en 2023. Puis hier, ça a été contre l'Avalanche du Colorado. Victoire des Golden Knights 2-1 pour balayer la finale de l'Association de l'Ouest en à peine 4 rencontres. Alors, est-ce que les Golden Knights vont affronter les Hurricanes de la Floride ou le Canadien de Montréal? Ben, on va le savoir de plus en plus. Match ce soir à suivre de très, très près à Montréal, au Centre Bell. Dracula, Tame Impala, ça s'en vient avec le meilleur de la musique à haut.
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1: 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Voici Greenwoods à eau.

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9: Bon mercredi, ici Louis-Philippe Arnoirel. 12 perquisitions ont été réalisées et 13 personnes mineures ont été arrêtées en marge de l'enquête effectuée après un événement survenu le mois dernier dans le secteur du quartier 10-30 à Brossard. Le 18 avril, une agression armée impliquant plusieurs jeunes est survenue à proximité du viaduc du boulevard du quartier. Un adolescent de 15 ans avait été blessé et transporté par ambulance à l'hôpital. Les individus arrêtés aujourd'hui pourraient faire face à des accusations d'agression armée, de voies de fait et de complicité. Et un premier cas de la rage du raton laveur a été détecté à Marieville, dans le coin de Rouville. Un spécimen a été trouvé mort, récupéré par les agents du ministère de l'Environnement et analysé pour la maladie. Québec rappelle de ne pas relocaliser les ratons, moufettes, renards et coyotes afin d'éviter la propagation du virus et de faire vacciner ces animaux de compagnie. C'est ce qui complète vos actualités Arsenal Média. Passez une bonne journée sur nos ondes.
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Hey, je vous fais un petit aveu. J'ai déjà chanté l'hymne national pour les Anses de la Vallée à Amqui il y a vraiment, vraiment longtemps. Et aussi pour l'équipe, l'Océanique de Rimouski, à Rimouski, de la Ligue de hockey junior maritime Québec. Et pour le Canadien, comment on peut faire ça? Qui a droit de faire ça? Comment ça marche? Détail dans quelques minutes, mais juste avant, No Doubt, It's My Life pour le meilleur de la musique. À haut.

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Et voici, rattrapage.

chanter l'hymne national au Centre Bell, par exemple, avant un match officiel des Canadiens, autant dans la saison régulière que pour les séries. Ben, avant tout, pour chanter l'hymne national, faut posséder une formation professionnelle en chant, bagage artistique reconnu, passer par des concours et partenariats corporatifs du club de hockey canadien. Les places qui sont attribuées sur invitation directe par les dirigeants de l'équipe. Et on dit que les Canadiens ne disent jamais à l'avance qui va chanter l'hymne national. Il y a Éléonore Lagacé qui nous a bien impressionné avec le quatuor vocal il y a quelques jours de ça. Elle qui est encore sur un gros high. C'est Brittany Kenner aussi qui chante régulièrement pour le Canadien. Il y en a d'autres qui le font. Alexandre Silvers, Gideon Zellenmeyer et Sherline Toka. On parle ici de grandes voix, des gens qui ont fait The Voice aux États-Unis, qui chantent pour des comédies musicales Les Misérables. Texte complet pour nous présenter ces chanteurs d'ailleurs que je vous partage en ligne sur le site de O. Vous écoutez le meilleur de la musique, Rihanna, Eminem. Ça s'en vient dans quelques minutes à peine. Oh!

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1: Toujours un grand bonheur de vous accompagner. Ça a été le cas encore une fois ce matin, en ce 27 mai. Stéphanie Gagné qui vous souhaite une excellente journée. Une bonne heure de lunch aussi, avec la trame sonore plus que parfaite, soit Les Grands Bazous, avec Richard Zetirois, Sylvain Caron aussi. Toujours un duo impressionnant. Nirvana qui est à venir à la programmation. Du Vieux Zébulon avec Les Femmes Préfèrent les Gino, puis du Smashing Pumpkins. Puis il y a ça aussi qui s'en vient. Puis vos infos. Alors, restez là et on se dit à demain. Ciao.
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5: Ici Michel Scarpino, le gouvernement fédéral entame des négociations contractuelles avec le géant aérospatial suédois Saab en vue d'acquérir une flotte d'avions de surveillance. Ottawa avait précédemment indiqué qu'il cherchait à acquérir 6 avions équipés de radars afin de contribuer à la protection du Canada. Le premier ministre Mark Carney affirme qu'il comprend la décision de Stephen Guilbeault de quitter son gouvernement. M. Guilbeault, qui s'est montré de plus en plus déçu par les reculs enregistrés en matière de politique climatique sous M. Carney, doit annoncé aujourd'hui son départ de la vie politique. Et puis les médecins de famille disent avoir réussi à inscrire 500 000 nouveaux patients, et ce, un mois plus tôt que prévu. Plus précisément, ce sont 556 000 Québécois supplémentaires qui sont inscrits auprès d'un médecin de famille ou d'un groupe de médecine de famille, dont 180 000 personnes jugées vulnérables. C'était vos actualités Arsenal Média.
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2: Oh. Ben, salut tout le monde. Bienvenue dans ce show radio qui s'appelle Les Grands Bazous. C'est Richard Zé Tiroir Micro en compagnie de Sylvain Caron, la production de ce show.
3: Yes, sir, on va gagner à soir. C'est
2: bon, c'est ça que je voulais entendre.
3: Ben oui, je sais. Ben, on va essayer parce qu'on gagne pas à soir. On est dans le trouble pour pourrir.
2: Mais ça n'a pas de sens comment le Canadien n'est pas capable de s'installer en zone adverse. Ça n'a aucun bon sens.
3: Ben, c'est le système qui a fait le succès des Hurricanes à Caroline. Puis si on enlève la première période du premier match, où ça avait pas fonctionné pour les 15, depuis tout ce temps-là, écoutez, c'est pas compliqué, là, c'est des 12 et 13 lancés pour le Canadien, c'est assez dur de gagner.
2: Fait qu'on a des chances.
3: J'espère d'en avoir plus à lancer.
2: Fait qu'on revient demain puis on se dit bravo Canadien de Montréal.
3: Ouais, on va essayer de faire ça.
2: Voici Leonard Skinner avec Sweet Home Alabama, le meilleur de la musique. C'est ici à O.

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1: Ben, le hit marquant appartient à la formation.
2: Vas-y, trois fois en ligne.
1: Smash Mouth Pumpkins, Smash Mouth Pumpkins, Smash Mouth Pumpkins.
2: C'est bon, t'es massacré trois fois.
1: Pourquoi j'en parle? Ben, c'est qu'ils vont passer par Montréal le 9 octobre prochain dans le cadre de leur tournée The Rats in the Cage, les rats dans la cage. C'est pour célébrer le 30e anniversaire de l'album qui s'est vendu à plusieurs millions de copies. Melancholy and the Infinite Sadness. La moitié du show sera consacrée à cet album et l'autre moitié au grand succès du groupe qui s'appelle...
2: Smashing Pumpkins.
1: Bravo, Sylvain.
2: Merci. Moi, je vous pratique avant, moi.
1: C'est très bon. On va écouter tout de suite 1979, une belle chanson de cette formation qui s'appelle...
2: Smashing Pumpkins.
1: Le meilleur de la musique, c'est toujours ici, à O.
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0: Ben ici, c'est toujours le meilleur de la musique sur le réseau Arsenal Média, le plus grand radio diffuseur au Québec. On a un quart d'heure non-stop avec, devant nous, Coldplay, Ozzy Osbourne. Ça va commencer avec AC/DC Thunderstruck, un groupe qui a vendu plus de 200 millions d'albums dans l'histoire du rock, parmi ceux qui en ont vendu
1: ben,
0: le plus.
1: Non?
0: Bien sûr. Et le nom, ben c'est intéressant, ça vient de courant alternatif, courant continu,
1: AC/DC,
0: que la sœur d'un des membres du groupe a vu sur une machine à coudre.
1: Ben, c'est pour te dire, hein?
0: Puis garde le nom à cette heure. Quand, quand on pense AC/DC, on pense hard rock. Ben c'est ça, ce groupe-là s'en vient dans un instant au meilleur de la musique.
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2: Oh. Ben, c'était Trippin' Daisy avec I Got a Girl.
3: Tu l'as bien.
2: Hey, toi, t'es monsieur optimiste.
3: Oui.
2: T'es le gars le plus optimiste que j'ai connu dans ma vie. Toi, t'es le genre de gars, Canadien perd 6 à 2, il reste 40 secondes, tu dis, oh, on a des
3: chances. Non, je t'ai me couché.
2: Alors, en tout cas, ce soir,
3: on devra aller chercher ce match-là.
2: Ben oui,
3: c'est à domicile.
2: Ben oui.
3: Parce que par la suite, si jamais on tire de l'arrière un 3 dans cette série-là, je vais être optimiste, comme tu me dis. Ah, là, ça va commencer à être compliqué pas mal pour le CH. Donc, ça prend une victoire pour ce soir dans un Centre Bell. Espérons-là que le Canadien va inscrire le premier but. Parce que tu as remarqué, les Canes, depuis le début de la série, ont vraiment là abaissé le volume du Centre Bell assez rapidement en début de match.
2: Ça fait partie de la stratégie, c'est sûr. Voici Corbeau avec Illégal, le meilleur de la musique. C'est toujours ici à O.
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1: Ben, il y avait les colocs avec la rue principale pour conclure ce show. Demain, entre autres, Harmonium, Green Day, The Police. Merci Sylvain Caron à la production de ce show radio.
2: Toujours le fun, mon chum. On se reprend demain.
1: On regarde le match. Ce soir.
2: Ah, ben oui, c'est sûr.
1: Demain, on parle de victoire du Canadien. Je
2: l'espère. Oui, c'est sûr, c'est sûr.
1: Je vous invite à rester à l'écoute des stations haut du réseau Arsenal Media parce qu'ici, c'est toujours le meilleur de la musique. À demain, tout le monde. Salut!
3: Bye! 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
14: Ici Michel Scarpino, le gouvernement fédéral entame des négociations contractuelles avec le géant aérospatial suédois Saab en vue d'acquérir une flotte d'avions de surveillance. Ottawa avait précédemment indiqué qu'il cherchait à acquérir 6 avions équipés de radars afin de contribuer à la protection du Canada. Le premier ministre Mark Carney affirme qu'il comprend la décision de Stephen Guilbeault de quitter son gouvernement. M. Guilbeault, qui s'est montré de plus en plus déçu par les reculs enregistrés en matière de politique climatique sous M. Carney, doit annoncé aujourd'hui son départ de la vie politique. Et puis les médecins de famille disent avoir réussi à inscrire 500 000 nouveaux patients, et ce, un mois plus tôt que prévu. Plus précisément, ce sont 556 000 Québécois supplémentaires qui sont inscrits auprès d'un médecin de famille ou d'un groupe de médecine de famille, dont 180 000 personnes jugées vulnérables. 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
3: Hello, hello, bon mercredi. Olivier Poitras qui vous retrouve en ce 27 mai. Bien content de commencer l'après-midi avec vous. Oui, vous retrouvez pour vous jouer le meilleur de la musique. Simple comme ça. Dans les prochaines minutes, entre autres, on va voir Mumford & Son avec Ozier, Rubber Band Man. La toute de la Coupe Stanley avec David Jalbert, le Canadien qui joue ce soir. Imagine Dragons avec Bad Liar et au parleur avec Miles Smith et Neil Oren. Voici Drive Safe au

0: deux derrière, le CH.
1: Ce sera la victoire des Canadiens. La nuit pour les Canadiens. Le 23e de l'histoire. Et ils battent un record du sport professionnel. Ils battent le record des Yankees.

La meilleure de la musique, c'est ici à Olivier Poitras qui vous accompagne jusqu'à 15h. Dans les prochaines minutes, vous aurez la musique de Weezer. Summer, ça s'en vient. Et également, tout de suite, c'est Mumford & Son et Orzio avec Rubber Bandman. Le meilleur de la musique, c'est ici à Olivier Poitras.

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1: 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Voilà. La musique de Somber, ça s'en vient dans les prochaines minutes. C'est Homebreaker au retour. Je vous souhaite un excellent mercredi.
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0: match numéro 4 de la série Canadien Hurricanes ce soir. Ça se passe au Centre Bell. Les Canes qui ont les devants 2 à 1 dans la série. Et là, ça va prendre une victoire pour le Canadien. Ça va prendre plus que 12 tirs au but aussi pour espérer générer quelque chose et aller rejoindre les Golden Knights de Vegas en finale de la Coupe Stanley qui ont éliminé l'Avalanche 4-0. Ça, j'avoue que je suis complètement surpris. Les Golden Knights qui ont le vent dans les voiles. Si le Canadien peut aller les rejoindre en finale, je pense qu'on a des chances. Youngblood, ça s'en vient dans les prochaines avec Zombie. Restez là.
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9: Ici Michel Scarpino, l'ex-ministre et député libéral Stephen Guilbeault a confirmé aujourd'hui qu'il tirait sa révérence de la politique fédérale plus tard cet été. Dans une déclaration partagée en fin de matinée sur les réseaux sociaux, le député de Laurier-Sainte-Marie a affirmé qu'il était maintenant temps pour lui de poursuivre son combat pour la protection de l'environnement et la lutte contre les changements climatiques autrement. Les médecins de famille disent avoir réussi à inscrire 500 000 nouveaux patients, et ce, un mois plus tôt que prévu. Plus précisément, ce sont 556 000 Québécois supplémentaires qui sont inscrits auprès d'un médecin de famille ou un groupe de médecine de famille, dont 180 000 personnes jugées vulnérables. Et puis Météo Média prévoit que la saison estivale qui est à nos portes sera la plus fraîche depuis 2017 au Québec. Une bonne partie de la province devrait connaître des températures sous les normales saisonnières lors des prochains mois et des précipitations au-dessus des normales. 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

0: Le meilleur moyen à vos allergies saisonnières, c'est quoi? Hein? Parce qu'il y en a beaucoup qui sont prêts avec ça présentement, dont moi. Et parfois, il y a certains médicaments qui fonctionnent plus. Je vous dis quoi faire dans les prochaines minutes. Tout de suite, c'est la musique de Lost Frequencies. 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
1: On est dans une période assez extrême pour les allergies saisonnières présentement. Mais on vous dit en affaire. Parfois, il y a certains médicaments qui fonctionnent plus. Vous les connaissez, le Réactine, Claritin et ainsi de suite. Pas besoin de les nommer. Semble-t-il qu'à chaque année, donc une fois par an, quand vous avez vos allergies, vous devez changer de sorte de médication. Pourquoi? Parce qu'éventuellement, votre corps s'habitue trop à un certain médicament. Ça fait en sorte que c'est plus tellement efficace et que vous allez finalement rester pris avec vos allergies. Ouais. Ça a l'air que c'est comme ça. Est-ce que c'est comme ça avec tout? Je pense pas. Je suis pas médecin. Mais selon certaines sources, quand même très crédibles, ce serait une bonne idée de changer sa médication d'allergie une fois par année au moins. Dans les prochaines, Alex Warren avec Fever Dream. Restez là.

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Avouez, hein, quand vous êtes sur le point de vouloir faire à manger, ça vous tente d'impressionner la visite et que vous cherchez quelque chose de bon, il y a des livres de recettes ou des sites internet que vous regardez. Il y en a toujours un qui ressort plus que les autres, hein? Vous le connaissez, c'est Ricardo. Et Scooter Gas, c'est ce qu'on s'offre à l'instant. Bon mercredi à

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Restez là, dans les prochaines minutes, c'est l'équipe du trafic qui s'installe. Et à compter de 18h, les hits avec Chuck Noël. Olivier Poitras qui vous souhaite une bonne fin de journée sur nos ondes. On se parle demain. Salut!

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16: Ici Michel Scarpino, l'ex-ministre et député libéral Stephen Guilbeault a confirmé aujourd'hui qu'il tirait sa révérence de la politique fédérale plus tard cet été. Dans une déclaration partagée en fin de matinée sur les réseaux sociaux, le député de Laurier-Sainte-Marie a affirmé qu'il était maintenant temps pour lui de poursuivre son combat pour la protection de l'environnement et la lutte contre les changements climatiques autrement. Les médecins de famille disent avoir réussi à inscrire 500 000 nouveaux patients, et ce, un mois plus tôt que prévu. Plus précisément, ce sont 556 000 Québécois supplémentaires qui sont inscrits auprès d'un médecin de famille ou un groupe de médecine de famille, dont 180 000 personnes jugées vulnérables. Et puis Météo Média prévoit que la saison estivale qui est à nos portes sera la plus fraîche depuis 2017 au Québec. Une bonne partie de la province devrait connaître des températures sous les normales saisonnières lors des prochains mois et des précipitations au-dessus des normales. 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

0: magnifique.
1: Et puis quoi demander de mieux, c'est l'anniversaire de notre gardien de but aujourd'hui, Dobesh, qui a 25 ans. Pouvez-vous croire? Aïe, aïe, aïe, vive ça! Tout ça à 25 ans, c'est quelque chose, imaginez! Grosse victoire ce soir au Centre Bell pour son 25e anniversaire. C'est complètement capoté. D'ailleurs, on va parler avec Karel Aimard. On va mettre la table pour la finale de l'Est entre le Canadien de Montréal et les Hurricanes. On revient sur l'élimination du Colorado. Aussi, un peu plus tard, on va parler du grand défi Pierre Lavoie aussi avec Patrick Dubois du Centre de services des Hautes-Rivières et qui est participant au défi. Il vient nous parler de l'événement qui aura lieu là, du 11 au 14 juin du côté de Saint-Jean-sur-Richelieu. Et parlant d'événements, Dominique Provost de Tourisme Montérégie sera avec nous aussi un peu plus tard dans l'émission. Quelques suggestions d'activités à faire dans notre belle région pour en fin de semaine. Avec le meilleur de la musique, on s'installe ensemble jusqu'à 18h avec, entre autres, les Red Hot Chili Peppers à venir dans 4 minutes d'avance et Eminem à haut.

Est-ce que vous ou des membres de votre famille ont des allergies alimentaires? Ben ça se peut très bien, il y en a de plus en plus aujourd'hui. Ben je pense que j'ai trouvé la solution avec le thé vert. Moi, je vous explique tout ça dans moins de 10 minutes dans le meilleur de la musique. Vous êtes à Au bon mercredi.

0: je disais on exclut la personne qui parle, c'est pas vraiment moi qui ai fait cette étude là. C'est des chercheurs scientifiques de l'université de Hsinchu qui poursuivent leur étude en lien entre les aliments propres à la culture japonaise. Donc, le thé vert, et le thé vert serait bon pour, oui, évidemment, notre digestion, mais pour éliminer les bactéries intestinales et les bactéries qui font en sorte qu'on peut développer une allergie alimentaire. Donc, le thé vert, par son antioxydant, vient supprimer un groupe de cellules appelées TH2 qui sont responsables de la réaction du corps aux allergies alimentaires. Alors, essayez ça. Moi, personnellement, je suis chanceuse, j'ai pas d'allergie alimentaire. J'ai des intolérances, là, par exemple, plus je vieillis à part de ça. Personne chez nous non plus. Mais honnêtement, je pense que je vais l'essayer. Je sais, là, je vieillis pour vous dire, prenez donc un petit thé vert. Ce soir, après vos ailes de poulet, je pense que ça va être parfait pour votre digestion, tout ça. Merci d'avoir choisi le meilleur de la musique. À haut!
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15: Ce sera nuageux pour ce soir et la nuit prochaine. On a une petite 30% de risque d'averse pour ce soir. Minimum de 12 demain, alternance de soleil et de nuages avec un maximum de 21 pour l'instant vendredi. On va terminer la semaine avec de la pluie et un maximum de 19 degrés.

La semaine de la Loto 3 de cœur. Bravo à Nathalie Lavelle qui remporte une somme de 250 $ pour cette sixième semaine. Et Nathalie a découvert la Loto 3 de cœur sur les réseaux sociaux. La carte dévoilée était le 8 de trèfle retrouvé dans l'enveloppe numéro 26. La cagnotte est maintenant de retour en jeu pour une nouvelle semaine. Elle atteint déjà 7 187 $. 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

La journée à job achève. Lâchez pas. Marie Cariel qui est avec vous. On est ensemble jusqu'à 18h dans le trafic avec le meilleur de la musique. Si vous avez le goût de me jaser, un 855-40-RADIO. Et signez votre texto, là, comme ça, ça me permet de vous identifier, de vous saluer. Et tiens, si vous voulez y aller, de votre prédiction pour le match de ce soir entre le Canadien et la Caroline. Hey, c'est la fête à Dobèche, puis il y a 25 ans aujourd'hui. Ma prédiction, 5-2, Montréal, évidemment. Imaginez qui gagne au centre.

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1: Une superbe entrevue ce matin dans les 100 000 matins ici à Haut. On parle du grand défi Pierre Lavoie avec Patrick Dubois du Centre de services des Hautes-Rivières et qui participe au défi. Il vient nous parler de l'événement qui s'en vient dans les prochains jours du 11 au 14 juin prochain du côté de Saint-Jean-sur-Richelieu. Toute l'entrevue s'en vient dans vos oreilles dans les prochaines minutes. Et en musique, Talk, ça s'en vient.
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2: Ça fait déjà un certain temps qu'on vous en parle, le grand défi Pierre Lavoie qui va être du 11 au 14 juin de passage à Saint-Jean-sur-Richelieu. On vous en a parlé parce qu'on recherche des bénévoles activement et c'est toujours le cas. Mais ce matin, on va parler avec un participant qui participe depuis plusieurs années. C'est Patrick Dubois qui est avec nous du Centre de services des Hautes-Rivières et participant au grand défi Pierre Lavoie. Bon matin, Patrick.
3: Bon matin. Content d'être avec vous.
2: Nous aussi, on est content de t'avoir avec nous autres. Patrick, ça fait combien d'années que tu participes au grand défi Pierre Lavoie?
3: C'est ma 14e participation. Wow. Au grand défi aux 1000 km du grand défi Pierre Lavoie.
2: Et toujours avec le centre de service des Hautes-Rivières?
3: Oui, la première année qu'on l'a fait, c'était en 2012, donc ça a été l'année où on a obtenu l'équipe. En 2012, c'était l'équipe.

0: l'école primaire Pointe-Olivier, dont j'étais parent de deux filles qui allaient à cette école-là. J'étais président du conseil d'établissement, puis on avait un projet de cours-école. Donc, j'ai joint un petit peu le volet des saines habitudes de vie à un projet qu'on avait pour l'école. Puis par la suite, en 2013, ben, l'équipe, on a fait grandir un peu le projet en la rendant là, disponible au niveau du centre de services des Hautes-Rivières. Et donc, depuis ce temps-là, c'est 14 ans avec de collaboration avec le centre de services.
1: Et après ça, le centre de services, lui, collabore avec les écoles primaires, les écoles secondaires de la région dans différents projets. Il y a même un petit nouveau qui s'ajoute cette année.
0: Oui, ben cette année, une chose qui est particulière, dans le fond, c'est qu'on va représenter aussi l'école professionnelle des métiers. On a un message qu'on veut passer aussi là par rapport aux saines habitudes de vie, que ça passe aussi par une formation professionnelle. C'est une belle opportunité pour l'école professionnelle, dans le fond, d'avoir une visibilité au niveau du centre de service. Et pour la portion qu'on vient en aide aux écoles, ben bien évidemment, là, on parraine à chaque année des écoles primaires. Ce qui permet dans le fond d'avoir des retombées quand même assez significatives là, au niveau du message qu'on lit, des saines habitudes de vie au niveau des jeunes, mais aussi ça a une retombée financière. Je vous dirais depuis les 14 dernières années, on a ramassé tout près de 250 000 $. Il y en a une partie qui va au Grand Défi, à la fondation de Pierre Lavoie. Et il y en a une partie qui va directement aux écoles. Donc, je vous dirais qu'à peu près 10 000 $ là, qu'on remet à chaque année aux écoles primaires pour des projets.
1: Wow, Patrick, ça, c'est vraiment des bonnes nouvelles. Mais dis-moi donc, un défi comme ça, c'est sûr que ça se fait pas tout seul. Vous avez formé une équipe du côté du Centre de services des Hautes-Rivières. Parle-moi donc de ton équipe cette année.
0: Oui, ben on est 5 cyclistes. On se partage les différentes étapes. Dans les 5 cyclistes, il y a des enseignants. Généralement, là, c'est beaucoup des membres du personnel du centre de service, mais aussi des parents, comme moi, parents d'élèves. Ce qu'on veut, c'est des gens engagés. On cherche pas des machines pour qui fait du vélo nécessairement, là, que c'est des athlètes, mais on veut des gens engagés. On veut des gens qui vont être capables de livrer le message. Donc, cette année, on est accompagné, là, je suis accompagné de 4 cyclistes. Enseignant. Il y a Sylvain Gagné qui est enseignant à l'école des professionnels des métiers. Et on a également Dany Laurent qui est enseignante là, à l'école des Prévert, qui est l'école qu'on parraine. On veut toujours un cycliste qui vient de l'école qu'on parraine pour que ça soit notre point de contact, mais aussi une personne qui va pouvoir soutenir la mise en place du projet l'année suivante. Donc ça a été une formule gagnante qu'on a mis en place là.
1: Mais c'est quand même un job. Si je calcule vite, là, je me rappelle de mes cours de mathématiques au primaire. 1000 km divisé en 5, ça fait 200 km chaque. C'est quand même une bonne ride de vélo, ça.
0: Ben c'est plus que ça, parce que dans le fond, il y a 13 étapes. Là. Le modèle qui est depuis 2024, donc on a un petit village qu'on appelle. Là. Cette année, ça va être au collège militaire. Il y a 240 équipes, donc 240 pentes qui vont être érigés sur le terrain du collège. Puis, on se partage les étapes. Donc, la première étape, la dernière étape, l'ensemble des cyclistes font ces deux étapes-là. Puis, il y a aussi la grande boucle, le 13, le 135 km, donc où il y a environ 4 000 à 5 000 autres cyclistes qui vont se joindre à nous. Puis, les étapes, je vous dirais, pour les autres, c'est soit deux ou un cycliste durant les étapes de nuit. Donc, en moyenne, ça va nous faire à peu près aux alentours de 500 km par cycliste pour les 13 étapes là, qui sont divisées.
1: C'est beaucoup de vélo, ça, Patrick. C'est sûr qu'il faut être en forme. Tu n'as pas commencé à faire du vélo la semaine passée, ça, c'est sûr et certain.
0: Ben, j'suis un cycliste de longue date. Fait que, tu sais, je pense que c'est un entraînement, c'est une routine de vie, hein, puis c'est un peu le message de Pierre Lavoie, de rester en forme. Il y a un programme aussi d'entraînement là, qui est proposé par le Grand Défi. Donc, chaque personne, on s'entraîne, on fait du vélo, on fait de la marche, on fait d'autres activités physiques. Mais les étapes sont pas tous non plus du même niveau de difficulté. Là. Il y a des étapes qui sont plus faciles, un petit peu moins longues, comme il y en a qui sont beaucoup plus difficiles avec un petit peu plus là, de distance et de vitesse à parcourir là, pour la moyenne du parcours. Donc, je pense que tout le monde trouve son compte. Il y a des gens qui sont peut-être un petit peu moins en forme, il y a des sédentaires, puis c'est un peu ça aussi, hein, le message, c'est de changer les habitudes de vie. Donc, chaque équipe peut aussi, doit intégrer une personne peut-être un petit peu moins en forme, sédentaire, ouais, qui change son mode de vie. Là.
1: Oui, Patrick, parce qu'au-delà de l'argent que vous amassez, des projets auxquels vous contribuez dans les écoles de la région, le but premier du grand défi Pierre Lavoie, c'est de promouvoir des saines habitudes de vie, puis que le monde commence à bouger un peu plus.
0: Ben oui, c'est incroyable, parce que ça fait 14 fois qu'on le fait, puis dans les écoles primaires, on le sent qu'il y a un message de changement, il y a un message aussi de changement d'habitude de vie au niveau québécois. Juste pour donner un exemple, l'année dernière, dans l'équipe, il y a deux participants qui fait partie de l'équipe. C'était deux jeunes élèves du primaire dans le temps qui ont fait des cubes énergie, que l'année dernière, ils ont fait le 1000 km avec nous. Fait que, t'sais, on crée ce mouvement-là, on crée le message dans nos écoles. Donc, c'est vraiment... Puis, tu sais, quand on passe dans les villes, c'est une belle visibilité là, sur le message de Pierre Lavoie, le 1000 km.
1: Ah, les cubes d'énergie. Quand mes enfants étaient revenus de l'école avec ça, j'avais donc trouvé ça intelligent et ça a changé nos habitudes de vie à la maison. Je rappelle, c'est le grand défi Pierre Lavoie, c'est du 11 au 14 juin à Saint-Jean-sur-Richelieu. Patrick Dubois, participant et fier ambassadeur du grand défi. On vous en souhaite un excellent, encore une fois, cette année. Et merci d'avoir été avec nous ces quelques minutes ce matin.
0: Merci beaucoup.
1: Merci Patrick et à la prochaine.
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0: l'avenir nous réserve de quoi de beau, tu me dirais-tu? Hey, hey, ce qu'annonce la météo.
1: Dans la prochaine heure, Dominique Provost de Tourisme Montérégie sera avec moi en studio. Quelques suggestions à faire, de belles activités pour profiter de notre belle région en fin de semaine. Et on va prendre le temps de s'informer, on va jaser d'espoir. Grosse game à soir. Si vous voulez m'envoyer vos prédictions, à 1-855-40-RADIO et en musique de Bad Touch, ça s'en vient au retour.

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1: Ici Michel Scarpino, voici le bilan de l'actualité. L'ex-ministre et député libéral Stephen Guilbeault a annoncé à ses collègues réunis en caucus ce matin qu'il quittera la politique fédérale plus tard cet été. Dans une déclaration sur les réseaux sociaux cet avant-midi, le député de Laurier-Sainte-Marie explique qu'il est temps pour lui de poursuivre son combat pour la protection de l'environnement et la lutte contre les changements climatiques autrement. M. Guilbeault avait déjà fait part de son malaise face aux politiques du gouvernement Carney. Il avait d'ailleurs claqué la porte du cabinet l'an dernier. Après l'annonce de l'accord énergétique conclu entre Ottawa et l'Alberta, ce qui comprend un engagement à œuvrer en faveur de l'approbation d'un pipeline de bitume. Les médecins de famille obtiendront 75 millions de plus puisqu'ils ont atteint l'objectif d'inscrire 500 000 nouveaux patients avant le 30 juin, comme le prévoyait l'entente conclue avec le gouvernement du Québec en décembre. En conférence de presse, la ministre de la Santé, Sonia Bélanger, s'est réjouie que ces personnes aient maintenant accès à un médecin de famille ou à un groupe de médecine familiale. Du côté des réactions, le chef parlementaire du Parti libéral du Québec, André Fortin, a dit douter que ces inscriptions, pour la plupart collectives, permettent aux patients d'obtenir un meilleur accès aux soins. Et puis la première ministre Christine Fréchette ne savait pas que son gouvernement prévoyait augmenter la taxe sur les produits d'assurance dès le 1er janvier. Talonnée à l'étude des crédits du conseil exécutif par le chef parlementaire libéral André Fortin, Mme Fréchette a répondu qu'elle n'était pas au fait de cette mesure. M. Fortin lui demandait pourquoi elle éliminait la TVQ sur certains aliments avant l'élection générale, alors que le gouvernement augmentait la taxe sur les assurances après l'élection. Depuis son arrivée à la tête du gouvernement en avril, Mme Fréchette répète que sa priorité est d'aider les Québécois à faire face à la hausse du coût de la vie. Voilà, on vous souhaite une bonne fin de journée avec nous. C'était vos actualités Arsenal Média.
2: Et pour la première fois depuis le début des séries éliminatoires, les Canadiens vont tâcher ce soir de rebondir de deux défaites consécutives. Et bon, malgré ce déficit là, de 2-1 dans la finale de l'Association de l'Est qui les oppose aux Hurricanes de la Caroline, somme toute, la confiance est toujours là. Et d'ailleurs, on en a parlé un peu ce matin avec Karel Aimard de RDS dans les 100 000 matins. Voici ce qu'elle avait à dire.
3: Quand sa vie a lancé aussi, faut le dire, là, il y a eu des moments où on a été... fancy. Pour moi, c'est des éléments de quand on arrive à un certain endroit sur cette patinoire-là avec un gardien de but qui est pas top, là, on va se le dire. Les buts qu'il a donnés sur le nombre de lancers qu'il a reçus, ça, c'est pourri raide, on va le dire comme ça. Fait que testons-le.
2: Ça le mérite d'être clair. Et ce qui est clair, c'est que c'est l'anniversaire de notre gardien de but, Dobesch, qui a 25 ans aujourd'hui. Imaginez là, qu'il va vivre ça au Centre Bell ce soir. Ça, il prend une belle victoire. Puis moi, là, je vais me fier à son âge qu'il a aujourd'hui, 25 ans. Alors, je dis 5-2 Montréal. Go Habs, go!

Ah, puis on a eu quand même une pas pire belle journée. Là. Oui, on a eu des nuages, mais tu sais, quand même très confortable. Alors, ça met bien la table pour le match du Canadien de ce soir avec tous ceux et celles. Moi, je trouve ça tellement impressionnant de voir à quel point il y a du monde à l'extérieur du Centre Bell. Fait que, évidemment, on souhaite une belle température pour tous ceux et celles qui seront sur place. Et ben, si vous voulez nous dire où est-ce que vous allez écouter le match ce soir, c'est peut-être bien tranquille, les deux pieds sur le pouce chez vous, mais c'est peut-être dans un établissement, dans un resto, dans un bar de la Montérégie, dans une église ou une cathédrale aussi, hein, parce qu'on le voit ça du côté de Saint-Jean-sur-Richelieu. 1-855-40-RADIO. Marie-Cariel qui est avec vous. On file ensemble comme ça jusqu'à 18h. Et dans la prochaine heure, on aura la visite de Dominique Provost de Tourisme Montérégie. Quelques idées d'activités à faire dans notre belle région pour les prochains jours. On a du Yellow Card à venir dans les prochaines, mais d'abord, ça c'est sorti juste et petite affaire avant le Bob de l'an 2000. The Bad Touch, dans le meilleur de la musique. Vous êtes à Au Bon Mercredi.

Le groupe qui fait sensation, entre autres, sur les réseaux sociaux et qui est originaire de la Montérégie, plus précisément, ça a parti dans un sous-sol de la prairie. Oui, je vous parle du groupe Classe Moyenne qui sera en spectacle à l'International de Montgolfière de Saint-Jean-sur-Richelieu le 9 août prochain. Il reste des billets, si ça vous dit. On va les entendre dans les prochaines minutes. D'abord, c'est la jasette de Kevin Parent en haut.

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1: Il y en a qui ont déjà un gros vendredi prévu. Pourquoi? Parce qu'ils ont gagné leur billet ici à Auf pour aller voir le spectacle de Luke Combs au Parc Jean-Drapeau de Montréal. Et pour la représentation de vendredi, Stéphanie Lavoie, Pascal Tanguay, Andréanne Tremblay, Patrick Charpentier et Sabrina Mathieu qui seront du spectacle ce vendredi de Luke Combs. Et tiens, on va se mettre dans l'ambiance avec vous autres. Il s'en vient dans les prochaines minutes à Auf.
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10: Si vous pensez écouter la game du Canadien à l'extérieur ce soir, vous êtes correct. Il annonce pas de pluie, ça va être nuageux, mais pas d'averse. Minimum de 12 pour la nuit prochaine. Demain, une alternance de soleil et de nuages avec un maximum de 21. Et pour l'instant, vendredi, c'est de la pluie max de 19.
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Vous trouvez ça tard, les gangs du Canadien qui commencent à 8 heures. Je lève mes deux mains en studio. Oui, oui, oui, je deviens une vieille personne. J'aime mieux quand c'est plus tôt, mais il y a une raison bien précise. Et c'est pas les Canadiens de Montréal qui ont décidé de diffuser les matchs à compter de 20 heures. J'explique pourquoi dans les prochaines minutes. D'abord, voici Loud à haut.

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1: Ben non, c'est ça que ça commence aussi tard, les games du Canadien, présentement. Il y a une raison, et c'est la Ligue nationale de hockey qui a décidé ça. En fait, le but, c'est de donner un maximum de visibilité aux matchs d'une côte à l'autre de l'Amérique du Nord. Donc, c'est cet horaire-là qui est quand même en vigueur depuis 12 ans, là. Mais on l'avait peut-être moins remarqué dans les dernières années. Fait qu'en raison du décalage horaire, là, c'est pour ça qu'on met le match à 8 heures. Puis je pense que aussi ça permet aux gens de respirer. Tu sais, par exemple, les gens qui vont au Canadien de Montréal ce soir au Centre Bell, ben là, tu sais, on a quoi? On finit de travailler à 5 heures, on prend le temps peut-être de souper, d'aller manger un petit peu au resto. Fait que, tu sais, on est peut-être un peu moins bousculé pour aller voir le match là-bas. Mais pour les sportifs de salon comme moi, c'est sûr que ça commence tard, mais c'est pas grave. On va être bien au rendez-vous pour encourager notre sainte flanelle. Dans les prochaines minutes en musique, Miles Smith, ça s'en vient. Je sais pas.
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2: Dominique Provost de Tourisme Montérégie. Salut Dominique.
3: Salut.
2: Il y a de belles activités à faire en fin de semaine et on commence par le village de Saint-Jean-Baptiste.
3: Ouais, en fait, on commence fort honnêtement.
2: Ben oui.
3: Un gros party qui va se passer samedi, c'est le festival Rouville Rock and Grill. Fait que vraiment un gros party dehors, extérieur, au domaine international de Rouville. Une super belle programmation. D'abord, on commence avec une exposition de voitures antiques. Après, la gang de Barbecue Québec vont être sur place pour faire des dégustations. Il y a une grosse compétition de barbecue en direct. Les gens vont pouvoir voter. Fait que c'est quand même toujours le fun d'avoir ça. Puis en plus, on le sait, il commence à faire beau. Fait que c'est le début de la saison du barbecue. Ils font un masterclass aussi sur place. Fait que si vous allez pouvoir, je m'excuse dans le sens, mais braguer après ça de vos talents de chef barbecue, vous allez pouvoir apprendre plein de trucs de ce côté-là. Il y a un gros tirage de Barbecue Québec. On ne dit pas c'est quoi, mais on peut comprendre qu'il y a peut-être quelque chose qui a trait au barbecue, qui va être fait au sein des festivaliers. Et qui dit rock and grill, ben ça prend des spectacles rock. Donc, il va y avoir la scène Kubota qui va être sur place avec un groupe Smoking de ville qui vont faire un gros spectacle Queens of Rock. Dès 19h jusqu'à 21h. C'est environ une quinzaine de dollars là, pour les adultes, puis c'est gratuit pour les 12 ans et moins. Fait qu'un gros party là, du côté du domaine de Rouville en fin de semaine.
2: Ben, c'est le fun parce que je trouve depuis quelques années, le domaine de Rouville, ils font vraiment de beaux événements.
3: Ils s'ouvrent un peu. Ça a toujours été une communauté, le camping en tant que tel, mais ils s'ouvrent vraiment, puis ils accueillent les gens. Ouais. C'est vraiment le fun, puis c'est un beau site. Là, c'est vraiment super bien aménagé. Ils font vraiment des beaux parties.
2: Tout au long de l'été, là, surveillez ça, il va en avoir plusieurs. Maintenant, du côté de Saint-Anicet, le centre d'interprétation du site archéologique.
3: T'as pas dit le nom complet,
2: non.
3: Hein,
2: parce que
3: il y a un Tiona Kakuita, quelque chose comme ça, là.
2: C'est un peu complet. Ça.
3: Bref, c'est du côté de Saint-Anicet, c'est un coin que j'adore de la Montérégie, qui est méconnu, là. C'est proche des lignes américaines, sur le bord de l'eau. Et là-bas, on peut vraiment vivre une immersion culturelle complète dans un site, qui reprend un peu le côté historique, village iroquoien.
2: Oh, wow.
3: Donc, on va là-bas, on peut même rentrer dans des maisons longues qui sont aménagées. C'est vraiment super bien fait. Il y a des grandes palissades. Fait que c'est vraiment un beau retour à l'époque, de s'immerser dans cette culture-là. Fait que sur place, il y a beaucoup d'expositions d'artefacts. Il y a plein d'ateliers, des démonstrations, des activités. Il y a des animations aussi pour les plus jeunes. Fait que c'est vraiment le fun. Il y a un heure de pique-nique pour qu'on puisse prendre le temps de faire un lunch avec toute la famille. Fait que c'est environ une dizaine de dollars par personne. Là, ça vaut vraiment la peine. C'est ouvert toute la journée, puis c'est tout le week-end. Là. C'est pas juste ce week-end. Là. C'est vraiment tous les samedis et dimanches de l'été entre 9h et 16h du côté de Saint-Anicet.
2: Et maintenant, en matière de jeux vidéo, Sorel Geek.
3: Ouais, je sais, c'est cool.
2: C'est bien fun.
3: Ça me parle beaucoup.
2: Eh oui.
3: Dans le fond, du côté de Sorel, ça va être sur le site de Statera. Fait que c'est déjà un super beau site. On est sur le bord de l'eau.
2: Mais
3: fait
2: oui,
3: que juste en
2: beau.
3: Partant, c'est magique. Mais là, ça va changer complètement d'ambiance. Donc, on célèbre la culture geek, les jeux vidéo, le cosplay, le cinéma aussi, ce samedi, le 30 mai. Sur place, écoute, il y a vraiment beaucoup de choses. Il va y avoir des tentes avec des expositions naturellement. Il va y avoir des spectacles musicaux. Il y a un hommage à Daft Punk qui va être fait sur place.
2: Wow.
3: Ouais, vraiment cool. Il y a aussi une salle d'arcade intérieure pour se plonger dans le rétro gaming. Ça, c'est vraiment populaire auprès des jeunes et moins jeunes. Petite anecdote, mon meilleur ami, un garçon de 8 ans, puis il joue à des jeux de Nintendo que je jouais avec son père quand j'étais jeune. Genre, du style
2: les Tortues Ninja. Sur son Nintendo 64, mettons.
3: Ouais, c'est vraiment cool. Fait que, tu sais, ça plaît vraiment à tout le monde.
2: Ben oui.
3: Naturellement, tu sais, on parle de cosplay, fait qu'il va y avoir des personnages sur place, il va y avoir des voitures iconiques du cinéma, puis il y a des food trucks. Fait que c'est vraiment un gros party qui se passe du côté de Sorel. En plus, il y a les installations de Statera, puis c'est 5$ par personne. Fait que c'est pas grand chose. Toute la journée, de 10h à 19h, samedi à Sorel.
2: Et du côté de Chambly, un pique-nique printanier.
3: Ben oui, on essaie de profiter un peu. Il y a de plus en plus d'activités qui arrivent. Du côté du parc des ateliers, donc sur place, on va célébrer vraiment la gastronomie, le gourmand, la bouffe. Il y a des camions de rue qui vont être là pour faire découvrir des trucs aux gens. Il y a le marché de Chambly qui va être là, donc on va pouvoir aller chercher des produits du terroir. Naturellement, il y a une zone de repas aménagée pour les pique-niques, là, ça s'appelle
2: le
3: pique-nique printanier. C'est gratuit. Fait que entre 11h et 15h, on peut aller là-bas. Fait que c'est une belle façon de passer la journée.
2: J'ai une anecdote pour toi.
3: Vas-y donc.
2: À chaque année, quand je fais mon jardin, je plante quelque chose que j'ai jamais cultivé, qui est toujours un peu inusité. Et l'an passé, j'ai décidé de planter des asperges.
3: OK.
2: Étant dans le néant, là, aucune idée comment ça marche.
3: Ça se fait-tu bien?
2: Ben là, moi, j'appelle mon père. Les asperges, parce que mon père, lui, il est très, très bon là-dedans. Il dit, oui, mais attends, là, tes plantes là, mais tu vas pouvoir les cultiver dans 3 ans seulement. Mais sais-tu quoi?
3: C'est cette année.
2: Ça fait un an et j'en ai déjà.
3: Ah, pour vrai?
2: Oui.
3: Fait que t'as vraiment le pouce vert. C'est ça qu'on comprend.
2: Je pense que oui.
3: T'es experte.
2: Il y en a des meilleurs que moi, par contre, à Montérégie.
3: Ouais. Mais tu sais, je serais vraiment curieux de savoir si t'es, parce que tu sais, moi, le goût des asperges, j'adore ça, mais c'est un goût qui s'est développé avec le temps.
2: Oui, c'est sûr.
3: Un peu moins populaire avec les enfants.
2: Absolument.
3: Mais bref, tu sais, on est chanceux. Nous, on est le garde-manger du Québec. Oui. On le sait, là. Fait que, effectivement, les asperges, puis c'est le premier légume en saison, souvent.
2: Oui,
3: fait
2: qu'on
3: peut en profiter dès maintenant. Il y a vraiment beaucoup d'endroits à Montérégie, là. Mais tu sais, on voulait en identifier quelques-uns. D'un, le 1555 ici à Saint-Hyacinthe, qui est un incontournable pour ça. Il y a aussi le marché fermier du Vieux-Saint-Lambert, Potager Montrouge, Algourmande à Rougemont. Juste pour les parents aussi, il y a une belle grosse trampoline gonflée.
2: Ah oui,
3: les enfants, ils trippent bien raide, fait que ça peut joindre l'utile à l'agréable. Il y a la ferme Quinn aussi du côté de l'ouest de la Montérégie. Bref, il y a plein de places. On voulait juste dire, profitez-en, ça commence. Allez encourager les producteurs locaux avec ce délicieux légume. Mais toi, t'as pas besoin parce que t'en as chez vous.
2: Ben là, c'est pas une grosse production, là, mais j'étais quand même
3: fière
2: de
3: barbecue,
2: moi.
3: Un barbecue, puis c'est correct.
2: Exactement, c'est fait. En terminant ta prédiction pour ce soir?
3: Eh moi, il faut qu'on gagne. Gagne. Oui. Moi, j'aimerais ça qu'on gagne 3-2 pour leur remettre dans la face les 2-3-2 qu'on a perdu.
2: Ah, c'est bon, ça.
3: Fait que moi, j'irais.
2: Moi, j'avais pensé 5-2 canadiens.
3: Oui.
2: Parce que c'est la fête à Debèche, puis il y a 25 ans.
3: Ah, ben, j'aime ça. La numérologie.
2: Ouais. Je lance ça dans l'univers.
3: J'adore ça.
2: Merci de venir voir. On se connaît. Quand nos regards se croisent, on s'attire. On se promet.

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1: Ah ben, on se lâche pas. Il nous reste une belle heure à passer ensemble dans le trafic. Marie-Carrielle qui est avec vous jusqu'à 18h. Peut-être que vous embarquez dans la voiture dans les prochaines secondes. Bon retour à la maison. Merci de nous avoir choisi. On va jaser de sport, bien sûr, dans la prochaine heure avec Karel Aymar de RDS, entre autres. On va prendre le temps de s'informer aussi. Et en musique, du Linkin Park. Ça s'en vient. Au retour.
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1: Ici Michel Scarpino, voici le bilan de l'actualité. L'ex-ministre et député libéral Stephen Guilbeault a annoncé à ses collègues réunis en caucus ce matin qu'il quittera la politique fédérale plus tard cet été. Dans une déclaration sur les réseaux sociaux cet avant-midi, le député de Laurier-Sainte-Marie explique qu'il est temps pour lui de poursuivre son combat pour la protection de l'environnement et la lutte contre les changements climatiques autrement. M. Guilbeault avait déjà fait part de son malaise face aux politiques du gouvernement Carney. Il avait d'ailleurs claqué la porte du cabinet l'an dernier. Après l'annonce de l'accord énergétique conclu entre Ottawa et l'Alberta, ce qui comprend un engagement à œuvrer en faveur de l'approbation d'un pipeline de bitume. Les médecins de famille obtiendront 75 millions de plus puisqu'ils ont atteint l'objectif d'inscrire 500 000 nouveaux patients avant le 30 juin, comme le prévoyait l'entente conclue avec le gouvernement du Québec en décembre. En conférence de presse, la ministre de la Santé, Sonia Bélanger, s'est réjouie que ces personnes aient maintenant accès à un médecin de famille ou à un groupe de médecine familiale. Du côté des réactions, le chef parlementaire du Parti libéral du Québec, André Fortin, a dit douter que ces inscriptions, pour la plupart collectives, permettent aux patients d'obtenir un meilleur accès aux soins. Et puis la première ministre Christine Fréchette ne savait pas que son gouvernement prévoyait augmenter la taxe sur les produits d'assurance dès le 1er janvier. Talonnée à l'étude des crédits du conseil exécutif par le chef parlementaire libéral André Fortin, Mme Fréchette a répondu qu'elle n'était pas au fait de cette mesure. M. Fortin lui demandait pourquoi elle éliminait la TVQ sur certains aliments avant l'élection générale, alors que le gouvernement augmentait la taxe sur les assurances après l'élection. Depuis son arrivée à la tête du gouvernement en avril, Mme Fréchette répète que sa priorité est d'aider les Québécois à faire face à la hausse du coût de la vie. Voilà, on vous souhaite une bonne fin de journée avec nous. 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
2: Et pour la première fois depuis le début des séries éliminatoires, les Canadiens vont tâcher ce soir de rebondir de deux défaites consécutives. Et bon, malgré ce déficit là, de 2-1 dans la finale de l'Association de l'Est qui les oppose aux Hurricanes de la Caroline, somme toute, la confiance est toujours là. Et d'ailleurs, on en a parlé un peu ce matin avec Karel Aimard de RDS dans les 100 000 matins. Voici ce qu'elle avait à dire.
3: Quand sa vie a lancé aussi, faut le dire, là, il y a eu des moments où on a été fancy. Pour moi, c'est des éléments de quand on arrive à un certain endroit sur cette patinoire-là, avec un gardien de but qui est pas top, là, on va se le dire. Les buts qu'il a donnés sur le nombre de lancers qu'il a reçus, ça, c'est pourri raide, on va le dire comme ça. Fait que testons-le.
2: Ça a le mérite d'être clair. Et ce qui est clair, c'est que c'est l'anniversaire de notre gardien de but, Dobesch, qui a 25 ans aujourd'hui. Imaginez là, qu'il va vivre ça au Centre Bell ce soir. Ça, il prend une belle victoire. Puis moi, là, je vais me fier à son âge qu'il a aujourd'hui, 25 ans. Alors, je dis 5-2 Montréal. Go, Habs, go!

0: magnifique.
1: Ah, c'est pas juste la fête à Dobèche aujourd'hui, non, c'est l'anniversaire d'un ami de longue date de la station ici. Je parle de François Trépanier de Tourisme Montérégie que vous avez entendu pendant des années sur nos ondes. Et ben, je voulais souhaiter un petit coucou, un joyeux anniversaire, mon François. Et je te souhaite énormément de santé et de bonheur. Et je te souhaite une victoire aussi pour ton anniversaire avec le Canadien ce soir. Merci d'avoir choisi le meilleur de la musique. Et si vous avez des gens à saluer, des souhaits d'anniversaire, là, vous autres aussi, allez-y allègrement. 1-855-40-RADIO. On a la toune qui punch qui s'en vient dans les prochaines secondes.
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1: Avez-vous fait des petites erreurs à job aujourd'hui? C'est normal. On en fait tous. C'est ce de quoi nous parle cette chanson de Linkin Park qui s'en vient dans les prochaines secondes pour notre toune qui punch qui nous dit que, ben, tu sais, on peut faire tous des erreurs et c'est des choses qui arrivent. Alors, on passe à autre chose. On punch cette journée-là puis on va vers de l'avant. Vers l'histoire du Canadien, évidemment. Ben oui, voyons.
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2: Le meilleur de la musique, ça se poursuit. On est ensemble jusqu'à 18h avec JF Posé et Valençon dans les prochaines minutes. Mais d'abord, et qu'on aurait aimé ça vivre les séries avec lui. C'est Bob Bissonnette à Haut.

passer, là, mais tu sais, sur les réseaux sociaux, il y a plein d'artistes sur la planète qui se prennent en photo avec un chandail du Canadien de Montréal. Puis j'étais étonnée qu'en fin de semaine, lui, il fasse pas parce qu'il a fait un spectacle dans le cadre de la F1 à Montréal samedi. Gros spectacle, il y avait plein de monde dans la foule avec leur chandail du Canadien, des techniciens aussi sur scène qui avaient leur chandail du Canadien. Lui, il en a pas porté. Bon, on va lui pardonner. Il sera de retour au Québec, du côté de Trois-Rivières, au mois d'août prochain. Je parle de qui pour l'amour? Mais je parle de Bryan Adams qui s'en vient dans les prochaines minutes avec Summer of 69. Oh.

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16: Écoutez la game à l'extérieur ce soir, vous êtes correct. Il ne devrait pas avoir de pluie, ça va être nuageux demain. Alternance de soleil et de nuages avec un maximum de 21. Et pour l'instant, vendredi, ce sera des averses avec un max de 19.

0: Bon retour à la maison. Merci d'avoir choisi le meilleur de la musique. Marie-Pierre Riel qui est avec vous jusqu'à 18h dans le trafic. Et oui, le meilleur de la musique, c'est ça. C'est du Bryan Adams en passant par les Colocs et tout de suite Lost Frequencies. Oh!
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0: été avec nous ce matin dans les 100 000 matins. Karel Aimard de RDS. Oui, on a mis la table pour la finale de l'Est contre le Canadien de Montréal et les Hurricanes. Et on est revenu aussi ce matin avec Karel sur l'élimination du Colorado de Montréal. Tout ça, ça s'en vient dans vos oreilles dans les prochaines minutes. Et en musique, Noah Kahn, ça s'en vient.
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0: Hola, ¿quién es Martin de RDS qui a gagné? Salut, Gérald.
1: Bon matin, les gars.
0: C'est là que ça se passe. C'est ce soir, là, le Canadien est dans les câbles. Pas fait pas face à l'élimination, mais suite aux deux dernières performances, on s'est fait dominer. Là, le Canadien, il faut qu'il en sorte une grosse.
1: Ouais, ben exact. Ça en prend plus. Ça en prend plus absolument de ce qu'on a donné dans les deux dernières games. Il y a eu des moments, je te dirais, la dernière game, il faut le dire, il y a eu des flashs de bons segments ici et là. Mais c'est ça, le problème, c'est que c'est juste des flashs. On n'est pas capable d'avoir ou de soutenir de la pression ou bien de la possession offensive au niveau d'essayer de créer des chances. Oui, mais simplement les récupérer des rondelles, aller avoir un bon échec avant, ces choses-là. Fait que pour moi, Max, c'est simple. On a tellement une grosse difficulté à sortir du territoire en ce moment parce qu'on se fait, tu sais, il y a une énorme pression de la part des Hurricanes.
0: Ouais.
1: Mais la tentative de la longue passe qu'on tente à chaque fois, même quand ça réussit, on a juste un gars puis ils sont deux, trois là-bas. Fait que pour moi, la première game, on était dans une équipe qui était beaucoup plus, ou un style de jeu qui était beaucoup plus serré. On revenait beaucoup. Il y avait toujours une option un peu plus bas, le centre ou l'allié, ou peu importe ce qu'il y en était, au moins dans les sorties de territoire. Puis, on dirait que c'est ça que ça va te prendre si tu veux contrer, un, la physicalité, mais la rapidité dans laquelle les Hurricanes y jouent aussi. Il faut que tu te mettes dans le chemin des gars, là. Il faut que tu essaies de ralentir ces gars-là quand ils viennent te faire la pression. Puis l'autre affaire, ben, il faut que tes défenseurs aient des options rapides.
0: Mais
1: tu
0: oui.
1: Peux pas les laisser tout seuls comme ça, là.
0: Non, mais l'histoire là-dedans, c'est que, tu sais, on sait tous que le Canadien, s'est passé au but 10, puis 12, puis 13, c'est pas assez. Puis c'est bien beau de dire ça, là, t'es assis dans ton salon, puis tu fais, ouais, faut que tu aies plus au but. Mais concrètement, dans un vestiaire pro, là, dans une game de X puis de O, comment t'en arrives à passer de 13 shots à 25 puis à 30?
1: Ben, tu sais, l'affaire, c'est que, un, faut pas que tu t'en ailles. Les Hurricanes ont donné en moyenne, je te dirais, 20 à 23, je pense, tirs dans la saison à toute équipe confondue, là. Fait que c'est sûr que t'en auras pas beaucoup. Parce que le CH faisait même pas partie de la moyenne des équipes qui prenaient beaucoup de lancers en général. Fait que là, si on peut monter au moins aux 15 puis aux 18 ou whatever ce qu'il y en ait, déjà là, on serait dans une meilleure situation. Si tu sors mieux de la rondelle, si tu sors mieux de ton territoire avec la rondelle ou sans la rondelle, mais que tu as aussi une pertinence à, on l'a vu un peu plus tard dans la game, avant de domper ou avant, excusez, de mettre la rondelle profondément dans le territoire, on ralentissait un peu, on attirait un joueur ou deux, puis là, ça nous permettait d'avoir un support ou deux gars qui étaient un peu plus proches de toi pour mettre la rondelle dans le fond et d'avoir un ou deux chandails rouges pour aller chercher cette pression-là. Déjà là, tu passes du temps dans la zone offensive parce que tu crées une bataille puis il y a quelque chose qui va se passer versus une sortie de territoire facile. Quand ça vient au lancer aussi, faut le dire, là, il y a eu des moments où on a été fancy à la place peut-être choisir et de prendre la décision. Je pense même aux deux contre un que Suzuki a eu avec Caulfield qui essaie de passer entre ses jambes, mais Caulfield était déjà trop à l'extérieur. Il y a eu des moments aussi où Demidov était d'un côté où il n'y a pas l'espèce de mindset de vouloir lancer la rondelle non plus. Il est beaucoup dans la passe puis d'essayer de trouver une option de l'autre côté. Même chose avec Hutton. Fait que pour moi, c'est des éléments de quand on arrive à un certain endroit sur cette patinoire-là, avec un gardien de but qui est pas top, là, on va se le dire, les buts qu'il a donnés sur le nombre de lancers qu'il a reçus, ça, c'est pourri raide, on va le dire comme ça. Fait que testons-le. Moi, pour moi, c'est cette situation-là. Puis c'est pour ça que je suis pas si nerveuse que ça, parce que même si on n'a pas eu la meilleure game l'autre soir, il y a eu des flashs, il y a eu des moments où on aurait pu. Puis je pense que si t'es capable d'aller en chercher deux, trois shots, puis tu crées un petit momentum avec ça, en allant récupérer rondelle puis réattaquer, c'est là que t'es capable de générer de l'énergie là-dedans. Tu comprends? De l'autre bord, on avait l'air un peu fatigué l'autre soir. Là.
0: Ça, mais tu sais, puis faut prendre avantage d'Anderson, là, parce que je le dis en blague, là, mais c'est pas Dominic Hasek, là, tu sais, faut tirer sur lui, faut tirer sur ce gardien but-là, puis à un moment donné, si t'augmentes le volume de tir en faisant ce que tu viens de faire, à un moment donné, il va flancher, tu sais, le but sur Matheson, là, il aimerait ça le reprendre en tabarouette, je suis convaincu, là.
1: 100%, puis c'est un but, tu sais, oui, il est bien placé dans le haut, il y a un flyby un peu qui vient le voiler, mais certainement que ce gars-là, il va te donner

0: donner des cadeaux ici et là. Et en a donné toute l'année. Le Canadien a son numéro aussi. Fait que c'est pour ça quand on dit t'es plus de lancer. Moi, je m'attends pas à 25, là. Sérieusement. Je veux juste qu'on soit plus proche du 18. Puis là, faut le comprendre aussi. Il y a beaucoup de tirs. Même les deux chances qu'on a eues en prolongation n'ont pas été comptées parce que oui, c'était touché le poteau, puis l'autre, ben, il semblerait qu'on n'était pas cadré, même si ça a touché la pad du gardien de but. Fait que pour moi, il y a une couple de situations aussi. Il ne faut pas nécessairement trop lire le chiffre, mais il faut essayer de voir est-ce qu'il y a eu des occasions, est-ce qu'on est capable de créer quelque chose de ces occasions-là pour la prochaine fois, parce que là, il y a des choses qui ont littéralement ont mouru dans l'enclave. Ouais. Et ça ne peut pas se passer. Il faut que tu essaies de générer quelque chose de là. Puis moi, je pense qu'au niveau fatigue, au niveau frustration, tu joues contre une équipe qui te frappe comme des malades, on va le dire comme ça, mais en même temps aussi, ils ont une intensité et c'est frustrant de ne pas être capable de sortir de ton territoire d'une façon assez cohésive ou efficace pour t'amener justement dans un territoire offensif ou une situation où tu as de l'énergie encore pour faire de la pression. Tu comprends? Là, on a de la misère.
1: Karel, tu sais, le Canadien a un parcours plus difficile que celui des Hurricanes. Penses-tu que ça peut commencer à rattraper un peu le Canadien de Montréal, le fait qu'on ait joué deux séries de 7 matchs avant d'affronter les Hurricanes?
0: Ben oui, puis non, parce que, tu sais, Fred, là-dedans, c'est sûr que il était pas prêt, on va dire, les Hurricanes, la première partie. Là, après ça, bon, on rentre dans une situation où, est-ce qu'on a vu le meilleur du CH à date? Je pense pas. Est-ce qu'on a vu des flashs du CH? Oui. Est-ce qu'on est trop fatigué? Non, mais je pense que le fait de se faire frapper et de jouer contre une équipe qui est tellement disciplinée dans la façon qu'ils vont jouer. Puis là, il y a comme un couteau à deux tranchants dans ce style de jeu-là parce que tu vas être épuisé après une couple de games aussi à jouer ce style-là, je vous le dis. Oui, les Hurricanes, ils font depuis le début de l'année puis ils sont mindés là-dessus puis il y a une certaine façon, mais rappelez-vous un peu en deuxième puis en troisième, il y a eu des moments où c'était dur là d'aller changer pour les Hurricanes puis oui. Il y a eu fait que pour moi c'est là qu'il faut tirer avantage, je te jure, ça part vraiment du positionnement dans la zone neutre et des sorties de zone, puis on va être capable d'aller chercher quelque chose parce que là en ce moment quand on envoie le gars au loin, il est tout seul à la ligne bleue, on n'a aucune pression, il n'y a aucun soutien par la suite si on met la rondelle dans le fond du territoire. Fait que pour moi c'est des petits ajustements et la conscience de vouloir prendre des lancers, that's it.
2: Hey, on va
0: je
2: avec
0: pense
2: ça,
0: que ça
2: Karel,
0: peut être meilleur.
2: Mais en à peu près une minute, le Colorado qui sort cul par-dessus tête en 4 matchs. Écoute, on avait quasiment commencé à écrire l'annonce à Coupe Stanley en janvier.
0: Non, 100%. Puis tu sais, de la façon qu'ils ont fini la saison aussi, puis comment ils revenaient dans les matchs, que je m'attendais même pas à ce qu'ils reviennent aussi. Fait que tu sais, ils ont comme eu des beaux moments de on va dire, non, même là, ils se sont bien préparés, mais là, t'arrives en finale comme ça. Moi, je suis complètement surpris. Abasourdi aussi de ça. Puis, écoute, il était magané. Un moqueur magané, ça fait mal. Un petit, à moitié de corps, admettons, on va le dire, non, même. Là, après ça, bon, McKinnon qui se blesse. Là, tes gardiens ont été un peu tes points d'interrogation, encore une fois, là. Fait que, c'est dur. C'est dur parce que cette équipe-là, pour moi, avait l'offensive pour le faire et la défensive et l'expérience. C'est un beau mix. Fait que, ouais, c'est, je m'attendais pas à ça, mais chapeau à Vegas, il faut le donner, là. Marner, les gars, là, il est quelque chose pendant les séries, là, en ce moment, là. C'est beau à voir.
1: Vraiment. Il y a des plaises à Max Lalonde.
2: Écoute, mais regarde, tout à l'heure, le gars s'est ramassé, puis là, c'est un excellent joueur de hockey. Il avait une attitude déplorable à Toronto, puis là, il s'est transformé en gamer. Fait que bravo à lui, tu sais, je suis capable de le dire puis de l'avouer. C'est tout un joueur de hockey, mais à Toronto, ça marchait pas. Ça marche pas.
1: Le problème, c'est Toronto, pas Marner.
2: Le problème, c'est souvent Toronto.
0: Je pense que c'est un fait, ça.
2: Karel, merci de ton temps ce matin. Très bon. On se revoit la semaine prochaine.
0: C'est bon temps à vous autres. Bonne journée, tout le monde.
2: Salut, Karel Lemar de RDS.
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0: son 25e anniversaire de gagner cette grosse game au Centre Bell ce soir. Bonne fête à Dobèche. Bonne fête à Suzy Sel aussi, que c'est leur anniversaire aujourd'hui. J'espère qu'on aura quelque chose à célébrer. En tout cas, je me croise les doigts. Bonne soirée à tous. C'est les hits qui débutent dans les prochaines minutes avec Chuck et moi. Je vous retrouve demain, 15h, pour le trafic avec le meilleur de la musique. À demain. Bisous!
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5: Ici Michel Scarpino. Le gouvernement Fréchette a annoncé aujourd'hui la nomination de Jérôme Duprat à titre de scientifique en chef du Québec, connu pour être également le bassiste des Cowboys Fringants. Il succède à Rémi Quirion, qui était en poste depuis 2011 et qui avait annoncé qu'il quittait ses fonctions cette année. M. Duprat est également président du Fonds de recherche du Québec. Les médecins de famille obtiendront 75 millions de plus puisqu'ils ont atteint l'objectif d'inscrire 500 000 nouveaux patients avant le 30 juin, comme le prévoyait l'entente conclue avec le gouvernement du Québec en décembre. En conférence de presse, la ministre de la Santé, Sonia Bélanger, s'est réjouie que ces personnes aient maintenant accès à un médecin de famille ou à un groupe de médecine familiale. Du côté des réactions, le chef parlementaire du Parti libéral du Québec, André Fortin, a dit douter que ces inscriptions, pour la plupart collectives, permettent aux patients d'obtenir un meilleur accès aux soins. Et puis Météo Média prévoit que la saison estivale qui est à nos portes sera la plus fraîche depuis 9 ans au Québec. Une bonne partie du Québec devrait connaître des températures sous les normales saisonnières lors des prochains mois et des précipitations au-dessus des normales. C'était vos actualités Arsenal Média. On vous souhaite une bonne soirée à notre antenne.
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3: Bon mercredi soir, bienvenue dans les hits. Mon nom est Chuck et on est ensemble pour la prochaine heure avec que des numéros 1 des 30 dernières années. Et on se met dans l'ambiance pour le match canadien, match numéro 4 de leur série face aux Hurricanes à Caroline. Ils en ont besoin de la motivation et on va avoir de la grosse musique pour ça. I Ain't Worried, One Republic, ça va être là. The Door, c'était des Swing.

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1: M for the Weekend de Coldplay, ça a déjà 10 ans cette année, cette chanson-là, ça s'en vient. Dans les prochaines minutes, dans les hits, on aura aussi du Pink. Et pour l'instant, le dernier gros hit d'Alex Warren, c'est Fever Dream sur le meilleur de la musique en haut.

0: Match numéro 4 de la série du Canadien ce soir face aux Hurricanes de la Caroline. Et comme à chaque match à domicile au Centre Bell, on se demande qui va porter la flamme et qui est l'ancien joueur du Canadien à avoir gagné la Coupe Stanley qui va donner le flambeau aux jeunes joueurs du Canadien. Pour l'instant, ça semble plus les intimider qu'autre chose, mais on se pose la question quand même ce soir, ça va être qui? Il y a une chose qui est certaine, c'est que le prochain band, eux, ils ont le flambeau du banjo bien haut. Ils seront tête d'affiche au Festival Lasso cet été à Montréal et ils viennent de sortir un nouvel album qui est excellent. C'est Mumford & Sons qui s'en vient avec I Will Wait sur le meilleur de la musique à haut.
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On va être en plein dans l'ambiance d'un avant-match de hockey avec Jump Around, House of Pain s'en vient. Good News, Chabouzi pour l'instant, sur le meilleur de la musique à haut. Oh.

0: C'est déjà tout pour les hits. On se retrouve demain 18h pour l'édition du jeudi. Manque pas les 100 000 matins à partir de 6h demain matin pour bien commencer ta journée. Je m'avais regardé le match du Canadien. Match numéro 4. Go Habs go! Et en espérant que la Caroline soit pas trop sweet. Touching hands. Reaching out. Go Habs go! Mon nom est Chuck et je te souhaite un très beau mercredi soir. Goodbye!
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2: Ici Michel Scarpino. Le gouvernement Fréchette a annoncé aujourd'hui la nomination de Jérôme Duprat à titre de scientifique en chef du Québec, connu pour être également le bassiste des Cowboys Fringants. Il succède à Rémi Quirion, qui était en poste depuis 2011 et qui avait annoncé qu'il quittait ses fonctions cette année. M. Duprat est également président du Fonds de recherche du Québec. Les médecins de famille obtiendront 75 millions de plus puisqu'ils ont atteint l'objectif d'inscrire 500 000 nouveaux patients avant le 30 juin, comme le prévoyait l'entente conclue avec le gouvernement du Québec en décembre. En conférence de presse, la ministre de la Santé, Sonia Bélanger, s'est réjouie que ces personnes aient maintenant accès à un médecin de famille ou à un groupe de médecine familiale. Du côté des réactions, le chef parlementaire du Parti libéral du Québec, André Fortin, a dit douter que ces inscriptions, pour la plupart collectives, permettent aux patients d'obtenir un meilleur accès aux soins. Et puis Météo Média prévoit que la saison estivale qui est à nos portes sera la plus fraîche depuis 9 ans au Québec. Une bonne partie du Québec devrait connaître des températures sous les normales saisonnières lors des prochains mois et des précipitations au-dessus des normales. C'était vos actualités Arsenal Média. On vous souhaite une bonne soirée à notre antenne.
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1: Ce sera la victoire des Canadiens. Pour les Canadiens, le 23e de l'histoire. Et ils battent un record du sport professionnel. Ils battent le record des Yankees de New York.
2: Go, go!
1: C'est chose certaine. Le Canadien qui remporte la 24e.

Si vous avez envie de rire, à en crever tellement que vous trouvez ça drôle, allez faire un tour demain pour aller voir le show de Mona de Grenoble qui sera de passage au Théâtre des Deux-Rives à Saint-Jean. Vous voulez pas manquer ça, elle est fantastique, tellement drôle, honnêtement. Vous allez pas en venir et vous allez avoir mal aux abdos tellement que vous allez rire durant votre soirée. J'avoue que c'est un humour qui vient vraiment me rejoindre quand c'est un humour qui est un peu plus trash, là, comme on dit. Ben, c'est toujours ben, ben le fun. Ben, tous les détails sont sur le site web directement du Théâtre des Deux-Rives de Saint-Jean. Nous, on poursuit avec le meilleur de la musique au 104.1. J'ai écrit

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Je vous souhaite un excellent mercredi soir, branché au meilleur de la musique au 104.1 en ce 27 mai, soir de match pour nos Habs. Mais sinon, si vous voulez rattraper un peu ce qui a été dit là avec Karel et Mar ce matin dans la chronique La Game, toujours possible de le faire via le site web du au 104.1 avec Max Fred. On a mis la table pour la finale de l'Est entre le Canadien de Montréal et les Hurricanes, mais on est revenu sur le match éliminatoire qui a carrément balayé le Colorado. Les Golden Knights qui vont directement en finale de la Coupe Stanley. Est-ce qu'on va avoir une coupe du côté de Las Vegas cette année? Ce sera à suivre, bien évidemment, mais une chose est sûre, c'est qu'il y en a plusieurs dans nos poules, que ça a dû faire mal de voir le Colorado être éliminé, parce qu'à date, c'était les favoris pour lever le trophée. Bref, vous pourrez réécouter le tout dans justement la section rattrapage de notre site O pour ne pas manquer ça. Sinon, demain matin, dans les 100 000 matins, Max Fred, toujours, toujours, toujours de passage avec la chronique La Game. Nous, on s'offre le meilleur de la musique au 104.1. Si on

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